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0: alors visiblement vous avez vachement de place pour danser, ça tombe bien.
1: Ça tombe bien parce que c'est l'apéro.
0: On fait une petite gavotte de l'apéro.
1: Voilà. C'est toujours au bout de 4 chansons que c'est l'apéro. Et malheureusement, au bout de l'apéro, il n'y a pas toujours 4 chansons.

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1: Bienvenue à toutes et tous à la deuxième saison des Rencontres décoloniales rurales. Aujourd'hui, on va parler de racisme et santé mentale. Alors, pourquoi on a choisi ce thème? Car c'est l'hiver et c'est une saison plus rude moralement. Nous sommes plusieurs à avoir vécu, à vivre encore des bails de santé mentale. Et aujourd'hui, on sait que le fait de subir du racisme et de la xénophobie à un moment de sa vie impacte notre santé. On sait que ces oppressions modèlent notre santé mentale et notre confiance en nous depuis notre enfance, notre adolescence, notre vie d'adulte. L'apprendre, le savoir, le conscientiser aujourd'hui en écoutant des personnes qui rendent cette question visible nous a permis de nous sentir moins seuls et seules. On a pu avoir, par exemple, la chance d'écouter Douce Dibondo aux Rencontres décoloniales rurales à Oust l'année dernière et sa théorie sur la charge raciale, ou de découvrir ou redécouvrir les écrits de Fanon sur le mal du colonisé et sur la violence de la décolonisation. D'entendre récemment Amandine Gay sur la différence entre vivre et survivre, au-delà de la suprématie blanche. Parler, avoir de la reconnaissance sur nos vécus, se sentir moins seul, faire exister cette question du lien entre le racisme et la santé mentale, permet aussi de se réparer et de guérir. À l'heure où on arrive à parler de manière plus ouverte et moins taboue de l'état de nos santé mentale, on s'est dit que c'était important de visibiliser ces liens concrets qui existent avec le racisme. Notre société est profondément raciste, colonialiste et xénophobe, de façon systémique. Donc forcément, les institutions qui soignent, entre guillemets, le sont aussi. On a tous des expériences traumatisantes avec le corps médical français, qui n'est pas seulement raciste, mais aussi sexiste, homophobe, transphobe, grossophobe, validiste. Merci d'ailleurs aux personnes qui sont venues là pour partager leurs réflexions autour des ressources de santé mentale, santé communautaire. Exil et assimilation. On a voulu parler de racisme et santé mentale parce que c'est un sujet qui nous touche particulièrement. Certaines d'entre nous ont quitté leur pays à contre-cœur pour des raisons économiques, politiques, autres. Et ça, ça a marqué notre corps, notre mental, notre psyché. Le fait de ne pas avoir été accueilli, ça a augmenté le sentiment de ne pas être légitime, de ne pas être désiré, bienvenu. Alors, on a rasé les murs, on s'est effacé, auto-censuré, dissocié parfois, devenu des imposteurices de nous-mêmes à d'autres moments. Certaines ont tenté de s'assimiler, de ne pas faire de vagues. D'autres ont tenté de prendre des chemins de traverse, sortir de la masse pour trouver des ressources ailleurs que dans ce monde où le blanc est la norme. Mais souvent dans la douleur.
2: D'autres descendants de l'immigration postcoloniale sommes nés ici, avons la nationalité française, avons bien grandi dans la norme blanche, qui n'a pas cessé de nous rappeler d'ailleurs, à chaque moment de notre vie, à quel point nous n'étions pas non plus désirables, légitimes, bienvenus, alors que nous sommes nés ici. Trauma colonial. En voyant nos parents, grands-parents qui ont vécu la colonisation dans leur chair, dans leurs tripes, dans leur sang, et qui ont dû tout quitter chez eux pour recommencer ici, dans un état qui n'a cessé de le rejeter, on a pu voir à quel point ça avait marqué leur corps et leur âme, et que ces blessures-là, on les porte aussi avec nous. La colonisation est un millefeuille de mécanismes de domination et d'exploitation des êtres vivants et de leurs terres, disait une camarade militante décoloniale. Et l'état de santé de nos corps, de nos psychés et de ceux qui nous sont chers en est un. Violence raciste systémique. D'ailleurs, l'état racial non seulement isole, discrimine, abîme et rend malade les corps racisés, mais aussi tue impunément. Il suffit de regarder qui sont les victimes de violences policières. Qui sont ceux qui sont assassinés et laissés pour mort aux frontières. Et aussi à qui appartiennent les corps qu'on casse plus vite, qui travaillent dans les métiers les plus rudes et aliénants. Les personnes racisées en France, ce sont les corps qu'on cherche à effacer et à éliminer. Et cela ne va pas s'améliorer avec la banalisation des idéologies d'extrême droite et leur arrivée au pouvoir. Racisme en ruralité. Depuis la ruralité, depuis ces territoires où on a habité, où on se dit souvent qu'on n'est pas assez nombreuses, et où encore on habite aujourd'hui, qu'il n'y a pas de personnes racisées dans les campagnes, que la campagne est un monde de blancs. Dans la première édition des Saisons décoloniales, on avait voulu parler de ça, de notre invisibilité, et en même temps de notre visibilité en tant que personnes racisées habitant la campagne. Certes, on a l'impression de ne pas être nombreuses et du coup de se sentir encore plus seule, plus visible, plus vulnérable. Mais si on regarde un peu plus finement, on peut vite se rendre compte que si les personnes racisées sont bien là, en effet, mais souvent, elles sont exploitées, esclavagisées même. Il suffit d'aller voir qui travaille dans les grandes exploitations agricoles, dans les grandes usines ou dans les abattoirs.
3: Ruralité comme espace de soins. Pour certaines d'entre nous, vivre à la campagne est un privilège. Avoir accès à un logement, à une voiture, souvent, à de belles natures, de grands espaces naturels, à de l'air pur, à de l'eau non polluée. Ces choses-là, pour beaucoup d'entre nous, qui avons choisi de vivre à la campagne, sont des piliers qui nous aident à nous réguler et prendre soin de notre santé mentale. Sortir dehors, se balader, respirer, se baigner dans la rivière, manger des trucs frais qui sortent de la terre. Ça aussi, ça nous aide à aller mieux. Parfois, mais pas toujours. Parfois, il faut un suivi psy. Parfois, il faut avoir l'accès à des médocs. Parfois, on le sait, la guérison, ça met du temps et il y a besoin d'être accompagné. Mais quand même, la nature, ça aide. Alors, quand on voit quel accès à la nature ont les personnes racisées en France, on peut se questionner sur la qualité de leur lieu de vie, pollution atmosphérique, logement mal isolé, insalubrité, conditions de travail difficiles impactant les personnes les plus vulnérables, souvent des personnes racisées. Et donc, on a pensé que c'était important de se donner un temps ensemble pour mieux comprendre, trouver des ressources, connaître les réseaux qui existent, se donner de la force. Et pourquoi pas aller plus loin politiquement. Faire en sorte que nos espaces de vie à la campagne soient encore plus désirables et accueillants pour les personnes étrangères, pour les personnes racisées, précarisées. Qu'on peut y trouver un refuge pour prendre soin de soi, de ses blessures, de ses traumas, sans se sentir discriminé. Aujourd'hui, on sait que parler de ces sujets-là peut être brassant. Donc, soyez vigilante à vous-même, à veiller sur vos proches, surtout si elles vivent du racisme. N'hésitez pas à faire une pause, vous poser dans le coin de chill, prendre l'air. On a envie de partager des ressources en local pour prendre soin. Donc n'hésitez pas à rajouter également, ou si vous avez des recommandations. Voilà.

0: Eh ben, c'est parti. Est-ce que tout le monde est bien installé? Eh ben ouais, on est vachement nombreux, nombreuses cet après-midi au poulailler à Saint-Just-de-Clé. C'est trop bien. On voit plein de gens qu'on connaît et de gens qu'on connaît moins, donc c'est trop bien. Et ben, on avait envie de faire un plateau radio parce que ben, on trouve que ces questions de racisme, mais aussi de questions décoloniales, sont pas tellement présentes sur les ondes, et que nous, ben, Radio Royan Vercors, en tant que radio associative du coin, nos studios sont à Saint-Jean-Royan et un petit studio aussi à La Chapelle en Vercors, et on émet jusqu'ici, jusqu'au sud Grésivaudan. Ben, ça nous semblait important que ces questions-là soient là, et le fait que ce soit enregistré, et ce sera aussi possible de le retrouver en intégralité, alors pas demain comme on m'a déjà demandé, mais dans quelques jours, sur le site internet de Radio Royan, et voilà, ça va faire trace, ça va faire archive, et c'est aussi chouette de pouvoir contribuer à ça. Et ben, je remercie Abel qui prend la console en main pour ce moment, de manière totalement improvisée et géniale. Voilà.
1: Du coup, pour notre plateau radio, on a décidé de l'appeler « Que fait le racisme à nos santé mentale ?». Et du coup, ce qu'on propose de faire, ça serait vraiment un temps de discussion pour partager, raconter en fait justement c'est quoi les impacts du racisme pour les personnes qui en vivent. Sur leur vécu, dans leurs antériorités, dans leur psychisme. Et du coup, c'est vraiment un espace où, voilà, on va dérouler des fils ensemble, on a des invités. On va être quatre sur le plateau aujourd'hui. Du coup, Céline et moi, on va animer. Et avant ça, bah, pour les personnes qui vont juste nous écouter, qui ne nous voient pas forcément et qui n'ont pas vu le spectacle, on va un peu se présenter d'abord. Du coup, moi, c'est Ti, je suis une personne qui habite dans le Royan. Je suis une personne racisée. Et du coup, quand je dis racisée, ça veut dire personne qui subit du racisme. Et je me définis comme asio-descendante. Du coup, je peux laisser la parole aux invités d'abord. Donc...
2: Oui, je m'appelle Anuradha Raghunandan et je suis comédienne, autrice. J'habite dans le massif du Trièves. Et voilà, je viens de jouer « Mon père était dans sa cuisine ». Et voilà, je suis d'origine mauricienne et d'origine française.
3: Et du coup, donc, je suis Sophie Ndiaye, donc je suis psychologue. Je travaille sur les questions de racisme et je m'intéresse notamment à comment les oppressions systémiques viennent impacter profondément nos intériorités. Et je suis afrodescendante et j'habite dans la Drôme à Bordeaux.
0: Et moi, je m'appelle Céline. Je me définis comme une personne qui a un passing blanc, donc je subis pas de racisme comme ça dans l'espace public. Mais par contre, je viens de parents, grands-parents, arrière-grands-parents exilés, et aussi par le vécu de la judéité, je considère que je vis et j'ai vécu dans mon intériorité des processus de racialisation. Et voilà, ça nous semblait aussi intéressant de parler de tout ça, que être une personne racisée, ça revêt plein de couleurs, si on peut le dire, différentes et de réalités différentes. Voilà.
1: Du coup, on a un peu conscience que ça va être des sujets un peu brassants, et comme on l'a déjà dit en début de journée, donc n'hésitez pas à tout moment à vous poser, prendre une respiration. Qu'on n'est pas obligé d'aller dans ces sujets de manière trop deep si on n'en a pas envie. Pour savoir, cette discussion, elle va être un peu aussi rythmée par des moments où on va mettre un peu des musiques aussi pour proposer des respirations dans tout ça. Et donc là, on vous propose de nous rejoindre à notre petite discussion qui va durer à peu près une heure et demie.
0: Voilà. Et on a prévu qu'il y a un temps d'échange à la fin. On se garde une vingtaine de minutes si vous avez des questions ou des réactions, que ce soit sur le spectacle que vous venez de voir, si vous l'avez vu, ou sur tout ce qui sera dit là. Il y aura un temps d'ouverture des micros pour vous à la fin. Donc n'hésitez pas à noter vos questions si ça vous traverse. Et on laisse une des deux portes ouvertes justement pour aller prendre l'air s'il y a besoin.
1: Déjà, là, on attaque un plateau radio, et pour les gens qui nous rejoignent, c'est qu'on sort aussi potentiellement du spectacle d'Anuradha, et ça nous donnait envie de faire un petit temps déjà sur des retours entre nous, en fait, de ce que ça nous avait fait ressentir, ce spectacle. Ouais. Et déjà, toi, si tu veux nous dire comment ça a été pour toi de jouer cette pièce, comment tu te sens tout de suite, d'enchaîner tout ça. Enfin, là, je vois qu'il y a encore du riz du spectacle qui tombe.
2: Qui était dans mes cheveux. Je suis très contente d'avoir joué ce spectacle ici et pour ce public. Et voilà, je me sens très touchée et contente de pouvoir avoir ce partage ici, dans ce cadre-là.
1: Je sais pas si nous aussi on a envie de peut-être partager comment ça a été pour nous la pièce aussi de la voir aujourd'hui. Enfin moi, pour moi personnellement, c'était assez fort parce que je pense que ça a incarné pas mal de figures que je peux reconnaître et qu'on aura le temps d'en rediscuter après. Mais je pense que ça brasse des enjeux très forts pour les personnes issues de l'immigration, descendant de l'immigration à plein d'endroits, sur les enjeux de transmission ou pas, et que quelque part ça touchait un peu au sujet qu'on veut aborder aujourd'hui, quoi.
0: Et ouais, moi j'ai trouvé ça très émouvant aussi. Merci Anuradha pour cette proposition, et ça m'a fait vraiment cette impression que les créations ou les procédés artistiques qui permettent de rentrer dans toutes ces questions-là avec, je sais pas, plus de douceur ou plus de poésie. Et la question de la musique ou de la langue, pour moi, je le vois vraiment comme... ça m'a fait des échos aussi sur un bain de langue qui vient d'une culture des parents, des arrière-grands-parents, et dans lesquels, par exemple, moi aussi, j'ai pu baigner, et en même temps que j'ai peu en moi. Donc je me suis dit, c'est comme un bain, quoi. Un bain dans lequel on est trempé tout petit, puis finalement ça reste, on l'a dans l'oreille. Souvent moi je dis, en l'occurrence l'hébreu par exemple, je l'ai dans l'oreille, mais c'est pas une langue que je maîtrise, que je connais. Donc ça m'a vachement touchée. Et puis bon, la question de la cuisine, quoi, quand tu dis « je te nourris, c'est que je t'aime », bon, ça, les mères juives, enfin vous voyez, les stéréotypes, tout ça, c'est quelque chose que je connais bien aussi, donc ça m'a touchée aussi, ouais.
3: Moi aussi, j'ai été très touchée par ton spectacle. Merci beaucoup, Anuradha, pour ce que tu as transmis. Moi, j'ai ressenti plein d'émotions. Ça m'a convoqué des endroits de mon histoire effectivement, la place de la transmission. Qu'est-ce qu'on transmet malgré soi? Qu'est-ce qu'on ne transmet pas? Qu'est-ce qu'on garde? Et je trouve que moi, j'ai été très touchée aussi par Betty, qui, à un moment donné, fait le choix de se souvenir d'eux. Et ça, je trouve que c'est très fort, et je pense qu'on pourra y revenir sur comment on se connecte à nos histoires familiales, comment ça nous fabrique, comment on les revisite. Et je crois que c'est un peu tout ça que j'ai trouvé très fort.
1: Peut-être que là, on peut rentrer maintenant sur le sujet vraiment, où en fait, ce qu'on avait envie d'évoquer ensemble, c'était vraiment creuser ensemble, c'est quoi les impacts du racisme en fait sur les individus, sur les communautés, et comment en fait ça impacte nos intériorités à des endroits où on n'en parle pas, où on trouve très peu de ressources dans ce sens-là. Je pense que là, ce soir, en fait, enfin aujourd'hui, on voit qu'il y a énormément de monde, et on sait bien que c'est parce que c'est des sujets qui sont peu abordés. Du coup, est-ce qu'il y a des choses que vous voudriez dire dessus?
3: Déjà, je dois sortir du spectacle parce que j'ai encore un petit pied dans le spectacle. Et là, on rentre sur des choses un peu, plus aussi théoriques. Donc voilà, et vous êtes nombreux, donc je vais essayer de me remettre, de me recentrer. Du coup, comment le racisme impacte nos intériorités? De plein de manières différentes. peut-être déjà dire que le racisme, donc c'est le fait d'être, il y a un processus qui où on va être racialisé de manière négative par rapport à des traits qui sont perçus, et du coup on va être catégorisé. Et en fait, quand donc on subit le racisme, généralement déjà c'est des choses où on va grandir. Donc si on, parce qu'en fait en fonction de si on est né en France ou pas, ça va pas avoir les mêmes impacts. Mais quand on grandit en étant minorisé, en fait on va intérioriser des stigmates, des stéréotypes négatifs, et on va se construire avec ces stigmates. Et du coup, ça va être une expérience qui va être qui va toucher nos existences et qui va être une condition de l'existence. Et c'est pas parce que des fois il y a un peu cette idée que le racisme, ce serait on vit, puis des fois il y a des gens un peu racistes qui viennent nous heurter, et en fait c'est bien plus profond que ça, le racisme. En fait, c'est une expérience qui est totalisante, puisqu'on se structure en fait dans un regard blanc qui est minorisant et qui vient en fait nous fragiliser profondément, et qui nous demande toujours de nous suradapter. Et ça, Douce Dibondo en parle très bien dans son livre, de cette suradaptation. qui en fait ça veut dire qu'il va falloir performer pour pouvoir en fait maintenir une identité de soi qui est positive, pour pouvoir des fois avoir accès à des droits, accès aussi à juste en fait des conditions d'existence qui sont dans la matérialité respectable et suffisante, et qu'en fait ça va profondément aussi avoir un coût psychologique.
0: Ouais, j'allais dire ça c'est hyper coûteux en énergie psychique, c'est ça qu'on est en train de se dire. Est-ce que toi tu sais s'il y a eu justement des études, ou est-ce que c'est des choses qui sont alimentées au niveau scientifique, ou il y a très peu de choses qui existent là-dessus, et du coup c'est la parole des psychologues et des cliniciens qui sont sur le terrain qu'on écoute?
3: Bah, malheureusement, c'est un sujet qui peine à quand même se théoriser, être présent. Alors moi, du coup, je suis psychologue sociale de la santé. En psychosocial, il y a quand même des théories qui nous aident à penser ces questions-là, notamment le stress minoritaire, la menace du stéréotype, qui nous permettent en fait de comprendre comment en fait le fait d'être dans parfois certaines situations qui vont activer une menace du stéréotype. Donc ça veut dire, par exemple, très concrètement, je me retrouve dans une situation et je sais que je suis catégorisée comme une personne noire et que potentiellement je peux subir du racisme. Et ben en fait, moi, ça va me mettre dans un stress et je vais en fait déployer des stratégies conscientes ou non conscientes. La plupart du temps, c'est de manière non consciente. Pour pouvoir en fait éviter ce stéréotype, et ça c'est extrêmement coûteux. Et puis aussi cette performance de vouloir en fait être comme on attend que je sois, qui est un regard blanc, en fait ça va créer aussi une déconnexion de soi. On peut même parfois parler de dissociation. Qui va aussi du coup faire que je ne peux pas être entièrement ce que je suis. Et je crois que c'est ça aussi le racisme, c'est l'impossibilité d'être soi, c'est l'impossibilité d'avoir un soi intégré, et c'est du coup d'être dans quelque chose de fragmenté et de devoir comme ça naviguer entre des mondes, et parfois ne plus savoir qui on est, ne plus savoir à quoi se rattacher, et ça aussi c'est extrêmement coûteux.
1: Et comme t'en parlais aussi, en fait, c'est que souvent les personnes qui subissent du racisme, en fait, n'utilisent pas ces mots-là, et même en ont pas forcément conscience. Et peut-être que t'arriveras mieux à en parler que moi, mais ça joue à quels endroits tout ça?
3: Ouais. Merci pour cette question qui, je trouve, très importante. C'est en fait, on est dans une politique assimilationniste colorblind. Ça veut dire que y aurait cette idée que le racisme n'existe pas. Que en fait aujourd'hui voilà, la France est le pays des droits de l'homme, et en fait quand on est racisé, on grandit dans cet univers et ce mensonge, et du coup en fait on va dire que le réservoir culturel ne nous donne pas accès à des catégories de pensée qui permettent de nommer ce qu'on vit. En fait, il y a un décalage qui est extrêmement fort entre nos vécus, nos expériences et ce à quoi et comment on va pouvoir se le raconter. Et du coup, très concrètement, donc moi je me suis intéressée au racisme médical. Donc j'ai interrogé des personnes racisées qui ont eu des expériences négatives dans le soin, et en fait, la plupart des personnes n'utilisent pas le mot racisme, dire j'ai été victime de racisme, alors même que ce qu'elles me décrivaient était clairement raciste, avec là je peux donner des exemples, hein. Ça va être vous savez accoucher parce que vous êtes africaine, vous pensez que vous vivez des vaudous parce que vous êtes africaine, enfin voilà, la question du racisme elle est évidente, puisqu'on va projeter des stéréotypes sur une personne malgré elle, et mettre du sens malgré elle sur ce qu'elle vit. Et en fait, ces personnes, quand elles en parlent, elles vont euphémiser et minimiser elles-mêmes le vécu du racisme. C'est-à-dire qu'elles vont dire, alors je sais pas, peut-être que cette personne... Donc il y a énormément comme ça de minimisation du vécu, parce que c'est comme si ce n'était pas vraiment possible de dire, oui, j'ai été victime de racisme. Et quand une personne dit ça, elle s'expose à recevoir de la négation de son vécu et à recevoir aussi un traitement qui va être qui peut être virulent et du coup on nous apprend à surtout pas dire qu'on est victime de racisme. Et du coup, je fais aussi le lien avec une théorie que on utilise en psychologie sociale, qui sont la théorie qui s'appelle la norme de l'internalité. Ça veut dire quoi ? Ça veut dire que en fait, on est socialisé à expliquer ce qui nous arrive par des choses internes. Ça veut dire quoi ? Très concrètement, c'est par exemple, cette personne, elle m'a fait du mal parce qu'elle est méchante. Cette personne, elle agit comme ça parce que ça vient de l'intérieur d'elle. Mais si j'explique ce qui m'est arrivé par des choses extérieures comme le racisme structurel, en fait, je vais être moins bien traitée parce que il y aurait l'idée de que du coup bah je ne suis pas responsable de mes actes ou voilà, il y a quelque chose qui où je vais avoir un traitement qui va être beaucoup plus difficile. Et du coup tout ça, ça a un impact sur la manière dont on va se raconter. Et du coup, il y a une distorsion énorme entre ce que je vis au quotidien et ce que je peux dire et ce que je peux me raconter. Et ça, par exemple, en thérapie, c'est des choses qu'on va essayer de remettre ensemble, en fait, de pouvoir utiliser les bons mots, nommer, de pouvoir mettre du sens plus précis et reconnaître une existence particulière qui a été complètement niée.
1: Mais ça, en fait, je trouve que c'est des discussions que j'essaye d'avoir typiquement dans ma famille. Et que, voilà, je pense que je suis la seule à utiliser les termes de racisme. Mais je vois bien qu'il y a un décalage à vouloir utiliser ces mots-là parce qu'il y a une charge morale hyper forte. Mais c'est aussi, j'ai l'impression qu'il y a des enjeux de génération en fonction de d'où on vient dans l'immigration. Et que quand on est première génération, donc, ou en tout cas la génération qui a immigré, qui est arrivée, qui est souvent beaucoup plus en communauté, j'ai l'impression que... que les gens ne se reconnectent pas pour des enjeux à ça, parce que en fait on va pas remettre en question notre pays d'accueil, etc., et le système, mais c'est qu'il y a un problème pour potentiellement relier ce qu'on vit à un truc qui arrive en fait systématiquement. En fait, je pense que les gens le vivent de manière très isolée, mais il y a pas cette possibilité d'en parler ensemble et se rendre compte qu'en fait c'est systématique. Le racisme, en fait, c'est un système et c'est vraiment pas quelque chose, en fait, un fait isolé, quoi.
4: Et est-ce que c'est justement impossible de le reconnaître parce que c'est trop coûteux, justement, encore une fois, psychiquement, de, comme on peut faire le parallèle avec les questions de genre et le sexisme, de se dire, en fait, de se reconnaître à un certain niveau victime d'un système de discrimination? En fait, on a tous et toutes des stratégies pour pas trop y aller parce que c'est trop coûteux?
3: En fait, c'est que ça dépend vraiment des réalités et de là où on en est, effectivement. Peut-être pour revenir sur la différence entre les personnes donc qui ne sont pas nées en France et arrivent en France et les personnes qui sont nées en France. Effectivement, sur la relation au racisme, il va y avoir des processus psychiques qui sont très différents. Et notamment, il y a une étude qui montre que finalement, les personnes qui vont avoir, l'espérance de vie est plus faible sur les personnes sur les enfants qui sont nés en France que sur les personnes qui sont nées à l'étranger. Et en fait, le coût et le poids du racisme va s'exprimer de manière du coup plus forte sur des faits sur des questions d'expérience de vie. Enfin, et du coup, ce qu'on peut dire, c'est que les personnes qui arrivent, parfois, effectivement, il y a cette question du coût de l'immigration, entre guillemets, c'est-à-dire de se dire, en fait, je viens dans un pays d'accueil et il y a la pression à devoir s'intégrer, à remercier le pays d'accueil. Moi, c'est quelque chose que mon père, par exemple, m'a beaucoup dit, ou quand moi, j'étais beaucoup plus en colère que mon père sur ces questions-là, où lui, il était dans quelque chose de « mais tu sais, Sophie, donc moi, je suis franco-guinéenne, donc lui, il est né en Guinée ». Et il me disait, mais tu sais, Sophie, en Guinée, enfin déjà, on a de la chance d'être en France. Donc il y a quelque chose de l'ordre de reconnaître et de se dire, on est déjà très chanceux, même si nos conditions de vie sont difficiles, même si on vit du racisme. En fait, c'est déjà incroyable d'être ici. Mais sauf que quand on est en France, on peut pas se dire que c'est incroyable d'être né en France, puisque voilà, il y a pas cette possibilité de rationaliser, en fait, de le rattacher à un projet, de se dire, déjà ici. On fait ce qu'on peut, etc. Et du coup, ça va pas du tout créer le même rapport à cette question du racisme.
4: Oui, c'est ce que tu disais, comme d'arriver dans un pays qui est profondément assimilationniste, qui veut que les personnes qui arrivent là deviennent des bons Français du jour au lendemain, en gros. Et quel coût, effectivement, encore une fois, ça a. Et je me disais, mais par rapport à ce que tu disais avant, c'est vrai que les professionnels de santé et du soin psychique ne sont pas non plus formés à ces questions-là. Et du coup, ce décalage dont tu parlais entre vivre des situations de racisme, avoir des grilles d'analyse et se dire, bah, je pense que c'est du racisme, ou alors j'ai du mal à me le dire, c'est pas juste quelque chose d'interpersonnel. Et que du coup, ben, les professionnels de santé psychique, alors on y viendra peut-être plutôt vers la quatrième partie de notre échange sur les questions de soins et de quelle stratégie on trouve pour soigner tout ça. Mais il y a aussi ce fait que ben, si on nomme des situations de racisme, on peut aussi vivre ce truc de minimisation, quoi.
3: Complètement. Et enfin, moi, ça fait partie. Enfin, quand j'ai voulu être psychologue, au début, je voulais être psychologue. Clinicienne. Et en fait, moi je sais que dans mon parcours de vie, la question du racisme, ça a été extrêmement présent puisque j'ai grandi dans un village où j'étais on était très peu à être des personnes racisées. Et du coup, ça a été structurant Et en fait, quand je suis arrivée sur les bancs de la fac, il n'y avait déjà aucun psychologue racisé. C'est-à-dire que Fanon, par exemple, je ne l'ai jamais appris. Il n'y a jamais eu de transmission à la fac là-dessus, enfin sur tous ses écrits. En fait, la question des oppressions systémiques et de comment ça crée de la souffrance, ça n'a jamais été nommé. Et le seul endroit où j'ai senti que la question du contexte était au moins un peu abordée, c'était en psychologie sociale. Et ça a été une des raisons pour lesquelles j'ai choisi de ne pas aller en psychologie clinique. Voilà. En tout cas, à l'époque, moi, c'était beaucoup la psychanalyse. Et la psychanalyse, en fait, si on regarde les épistémologies ou qui a pensé la psychanalyse, c'est plutôt des hommes blancs. Et du coup, avec un regard extrêmement blanc. Et que, en fait, ça aussi, ça a des impacts. Parce que si on ne se pose pas la question de quelle théorie on utilise pour penser la souffrance et qui a pensé ces théories-là, bah, en fait, on peut se retrouver en décalage complet entre ce qui nous est proposé et ce qui se passe réellement.
4: Oui, c'est pour ça qu'il y a des psychanalystes actuels, contemporains, qui essayent de... Alors, ils sont peu nombreux, mais ils sont là, quand même. Moi, j'ai laissé un livre traîner là-bas qui s'appelle « La race sur le divan » de Tammy Ayush, qui lui, essaye de penser ces questions-là, de sa place à lui, de personne racisée, qui essaye de dépoussiérer aussi un peu la psychanalyse, comme le font d'ailleurs d'autres psychanalystes sur les questions de genre, sur les questions de transidentité, sur les questions d'homosexualité. Enfin, voilà, il y a des choses où, heureusement, il y a des psychanalystes qui essayent de rendre ça un peu moins normatif que ça a pu l'être par le passé, quoi. Et avant de continuer, dans une deuxième partie, on va parler plus d'exil et on va justement refaire le lien avec ce que tu viens de nous présenter, Anuradha. On va s'écouter une petite chanson pour faire une petite pause. Et c'est une chanson que tu as choisie, Sophie. Est-ce que tu peux nous dire laquelle c'est et pourquoi ?
3: Donc c'est une chanson c'est une chanson qui a été écrite et qui est chantée par Kolinga, qui parle de son lien au Congo. Et moi, quand je l'ai écouté la première fois, ça a été très fort ce que ça m'a produit. Et du coup, voilà, j'avais envie de la proposer.
4: Et la version que j'ai trouvée, c'est un feat avec Gaël Faye. Ouais.

0: On est toujours sur le plateau en public, animé par Radio Royan Vercors, dans le cadre de ces saisons décoloniales qui parlent de racisme et de santé mentale aujourd'hui. Vous êtes hyper nombreux et nombreuses, ça fait plaisir. Et on est en compagnie de Anuradha qui vient de faire ce spectacle Mon père était dans sa cuisine, avec Sophie Ndiaye qui est psychologue et Thi et moi pour l'orga. On anime. Et on va rentrer dans une deuxième partie où on a envie de continuer à dérouler ces questions autour de ce que le racisme fait à nos santé mentale.
1: Du coup, pour raccrocher un peu avec ton spectacle, Anuradha, là, on voulait parler un peu plus des questions d'exil. Et moi, je voulais voir, en fait, par quel prisme tu voulais parler de ce sujet-là via ton spectacle.
2: Dans ce spectacle, je mets en scène un père qui est immigré. Et qui est ici en France, mais en fait ça pourrait être ailleurs, qui est dans un ailleurs par rapport à son île, et qui se raccroche à son île par la cuisine et par la musique notamment. Et du coup, ça, disons que ça met en scène une cellule. Plus que le foyer, en fait, vraiment cette pièce de la cuisine, de la maison qui est la cuisine, comme un endroit d'intimité très fort, par lequel qui fait un lien en fait vers cet endroit dont il vient, qui porte en lui. Et il y a, voilà, au début, il y a, quand je décris cette cuisine, il y a cette description d'une cuisine qui est très petite au milieu d'un grand appartement, comme une île au milieu de l'océan. Et donc c'est vraiment ça que je mets en scène, c'est une personne immigrée qui se raccroche à là où il vient et qui le fait vivre dans son quotidien tous les jours, dans des actes d'amour, de partage avec sa famille. Et cette pièce ne met pas du tout en scène. Tout se passe dans la cuisine de ce père. On ne voit pas du tout ce père qui sort de cette maison, qui interagit avec le reste du monde, avec l'espace public, avec d'autres personnes que sa famille. Donc c'est la façon dont je traite ce sujet dont mon père était dans sa cuisine, c'est ce méga focus sur l'endroit où on peut se relier. Et oui, c'est ça.
0: Et quand on préparait un peu ce plateau ensemble, tu disais aussi que c'était une manière de à la fois parler de sa souffrance et à la fois de parler de tout ce qu'il t'a transmis et tout ce qui se transmet sans les mots. C'est pour ça que je parlais avant d'un bain de langue, d'un bain de musique, un bain de saveur aussi avec la cuisine qui traverse les générations et qui, là, toi, t'as été donné.
2: Ouais. Bah, c'est vrai que ce spectacle, ce texte, moi, j'écris toujours de façon en m'inspirant d'expériences vécues. Après, je les transforme de façon à ce que ça soit pas que j'ai pas l'impression de raconter mon histoire à moi, mais que ce soit du coup une histoire que je raconte. Et pourquoi je disais ça? Ah oui, par rapport au fait que tu dises. mais du coup, en tout cas, en tout cas moi, pour parler de moi, Anuradha, la vraie personne, j'ai longtemps eu cette représentation que mon père nous avait transmis peu de choses de sa culture. Pour tout un tas de raisons, par exemple parce qu'il nous parlait pas dans sa langue maternelle, donc qu'on n'a pas apprise, que voilà ce que je raconte dans cette, là quand je dis ça c'est vrai aussi me concernant moi, que je ne sais pas cuisiner la cuisine mauricienne, et je l'ai beaucoup vu, mais je ne sais pas le faire. Donc j'ai longtemps eu cette représentation que mon père ne nous avait pas transmis sa culture, parce qu'il parlait très peu de lui, de sa famille, etc. Et c'est que tard que je me suis rendu compte de à quel point il nous avait transmis beaucoup de choses. Et notamment ces deux choses qui étaient très présentes, qui étaient la cuisine et la musique, dans laquelle on a baigné sans que la transmission se fasse par une transmission volontaire. Et donc c'est vraiment ça qu'en fait que je mets en scène dans ce texte-là dont je parle. Il y a un focus qui se resserre très fort sur ces deux choses, la cuisine et la musique, un peu comme s'il y avait rien d'autre au monde et comme si le reste du monde n'existait pas. Et donc ça triangule avec la souffrance Enfin, c'est les trois choses auxquelles sont reliées ce père. Il cuisine, il chante en écoutant sa musique indienne, et il souffre quand il est sur son canapé. Et du coup, la question de la transmission, c'est ça, c'est aussi comment est-ce que finalement, il y a beaucoup de choses qui sont transmises, pas forcément par une volonté de transmettre, de dire « Ah oui, c'est important que mes enfants parlent le créole, alors je vais leur parler créole dès qu'ils auront 2 ans. » Bon, bah, c'est un rapport volontaire à la transmission, mais en fait, finalement, de voir quelqu'un qui, dans sa façon dont il vit sa propre culture dans son quotidien, et que les transmissions se font aussi par ça, par ce qui est là, ce que nos parents aiment, ce avec quoi nos parents vivent, même si c'est pas dans des actes de transmettre que ça passe, que ça se transmet. Et moi, dans ce spectacle, je mets aussi en scène des choses notamment, voilà, quand on voit le personnage, alors on sait pas très bien si c'est le père qui danse à la fin dans son tablier ou si c'est la fille qui danse dans sa cuisine, mais qui chante des chansons, cette chanson dans une langue. Ni le père ni la fille ne connaissent cette langue. Et en fait, c'est des musiques qu'ils aiment, ils se raccrochent à des bouts, et ça fait partie des cultures qui sont vivantes, même si, en fait, finalement, c'est plus nos cultures, c'est la culture de nos ancêtres, c'est des cultures qui sont transmises par fragments, mais ça existe et ça fait quand même vivre des choses qui sont là. Et je pense que le fait de raconter ça, pour moi, c'était aussi une façon de dire, en fait, de désacraliser l'idée que nous, en tant que personnes issues de l'immigration, on devrait connaître les cultures dont on est originaire et qu'elles nous appartiennent entièrement. En fait, on a des fragments et du coup, donner de la valeur à ces fragments-là, tout en disant « Ah oui, en fait, c'est des petits bouts, mais c'est beau, ça nous touche, c'est des choses qu'on aime. » Et en fait, on n'a pas besoin de tout avoir. Et donc, c'est pour ça que j'ai vraiment centré sur ces petites... chose là, et comme il y a que ça, bah ça prend beaucoup de place, et du coup ça donne le focus de ah en fait c'est pas rien d'avoir réussi tout ça et de le faire vivre et de continuer à le vivre.
0: Oui, puis cette question des fragments ou des transmissions qui viennent des parents ou de l'héritage, ça concerne effectivement tout le monde. Mais effectivement, quand il y a la question de la racialisation ou de l'immigration, bah, il y a des choses en plus, on pourrait dire, ou autrement. Et quelque chose qui m'a touchée aussi quand on a préparé ce plateau, tu disais que tu avais aussi envie de montrer que c'est pas nul d'avoir un parent dépressif. Ça m'a touchée parce que ça se relie aussi effectivement à mon histoire. Et de me dire, bah oui, en fait, l'exil où les processus de racialisation, le racisme fait souffrir, font souffrir, et tout le monde de manière différente peut-être, mais c'est pas nul d'être l'enfant de ça, en fait.
2: Et pour les parents aussi, en fait, et pour les parents qui sont dépressifs, qui sont alcooliques, qui sont suicidaires, qui galèrent, qui souffrent, qui ont l'impression d'être nuls, bah, en fait, ils assurent, en fait, de ouf. Et de se dire... de donner aussi de la valeur au fait que en fait oui on peut souffrir et donner énormément d'amour. Ça c'est quelque chose que j'avais vraiment envie de porter dans ce spectacle, parce qu'on a souvent une vision très dépréciative des personnes qui souffrent de santé dans leur santé mentale, comme si c'était uniquement des gens dont il fallait prendre soin. Et des personnes qui après traumatisent leurs enfants. Alors oui, c'est peut-être aussi vrai, mais ça coexiste avec et du coup c'était vraiment je pense que dans ce spectacle j'avais beaucoup envie de parler d'amour, parce que c'est des la thématique de la transmission, c'est une thématique que je travaille depuis longtemps. J'ai écrit un texte qui s'appelle Canacel, qui parle vraiment très directement de cette question des transmissions et des transmissions, enfin de façon beaucoup plus poétique, mais sur la transmission et les non-transmissions culturelles, des traumas, etc. Et c'était un texte qui en fait était finalement plus dur parce que et qui contenait de la colère. C'est un texte qui met en scène une fille qui, à la mort de sa mère, hérite d'une pierre de sel et elle va traverser le monde avec cette pierre pour comprendre avec cette pierre. Elle sait pas ce que c'est que cet héritage, mais elle se trimballe cet héritage et en fait elle va comprendre qu'en fait cette pierre c'est la colère et que ce dont elle a hérité c'est de la colère. Et la colère pour les blancs en fait. Et donc dans ce spectacle, je finis ça twist avec une interpellation du public, une confrontation du public comme public majoritairement blanc. Et là au contraire en fait avec mon père était dans sa cuisine, j'avais envie de faire quelque chose qui soit très doux qui baigne l'amour et qui honore l'amour qu'on se porte les uns les unes aux autres. Et aussi que l'amour se transmet, en fait. Oui, les colères se transmettent. Oui, les traumas se transmettent. Mais aussi, l'amour aussi se transmet. Et voilà, j'avais envie d'honorer ça.
1: Ben, merci beaucoup, Anuradha. Enfin, je trouve que c'est hyper généreux comme proposition aussi de se donner à creuser un peu plus nos relations et les transmissions qu'on a eues comme pas eues et que, je sais pas, en face de moi, j'ai l'impression de voir une amie avec sa mère et je me dis que vous êtes trop chanceuse de vivre ça peut-être ensemble, d'avoir toutes ces paroles-là. Peut-être aussi sur la question d'exil, en fait, en préparant le plateau radio, j'ai l'impression que Sophie, toi, t'avais une définition aussi clinique et plus psy de ce que représentait l'exil.
3: Oui, c'est vrai qu'en préparant le plateau radio, Anuradha, tu m'as dit mais l'exil c'est quoi? Il y a les définitions très juridiques et puis plus de psychique. Et du coup, l'exil c'est le fait en fait de partir d'un endroit avec des repères culturels, le bain. J'aime bien, c'est vrai que c'est cette image du bain parce que finalement on est baigné dans plein de choses et on s'en rend pas forcément compte. Et puis tout d'un coup va y avoir on va être finalement arraché à ce bain là et puis se retrouver dans un autre bain qu'on ne connaît pas, où on ne connaît pas les codes. Et du coup on va parler de choc de l'étrangéité, où en fait on va se retrouver, où en fait tous nos repères vont être fragilisés, et du coup tout d'un coup c'est d'autres codes qu'il faut intégrer. Et en plus donc quand on arrive notamment dans une politique assimilationniste, il y a quelque chose de très violent qui se passe puisqu'il y a une disqualification des repères qui étaient avant pour en intégrer d'autres. Et donc ça vient en fait rajouter au choc de l'exil qui est déjà présent.
4: Et du coup, ça peut faire trauma. De manière un peu simpliste.
3: Ouais, alors le trauma, effectivement, c'est un choc. En fait, c'est quand on vit un choc qu'on ne peut pas digérer, il va y avoir effectivement toute une symptomatologie spécifique liée à cette question du trauma. Et peut-être ce que je peux dire, c'est que parfois on peut avoir des histoires traumatiques dans le pays d'origine et ensuite arriver en France et subir une retraumatisation à cause du contexte d'accueil. On peut ne pas du tout avoir subi des traumas et puis arriver, et effectivement le choc est tellement violent parce qu'aussi il y a le fait d'arriver et de ne pas imaginer comme

0: des traumas qui se transmettent. Donc ça, c'est ce qu'on appelle l'épigénétique. Donc là, il y a quelques années, on s'est rendu compte qu'en fait, quand il y a des traumas qu'on appelle donc les traumas transgénérationnels, en fait, on va hériter de contenus traumatiques sans avoir directement vécu le trauma. Et du coup, pareil, ça peut vraiment prendre une des formes très très différentes. Et c'est comme une blessure qui se transmet, et ça se transmet dans les gènes, et ça se réactualise après avec les contextes, etc. Mais c'est aussi dire que parfois on porte une histoire familiale dont on n'a pas forcément accès au contenu de ce trauma, parce que souvent le trauma se transmet dans le silence. Le silence, c'est une protection, c'est ce qui permet de ne pas s'effondrer. Parfois, c'est nécessaire. Quand on n'a pas les conditions de sécurité suffisantes pour pouvoir aller travailler le trauma, le mettre en mots, en fait, il vaut mieux le taire pour ne pas s'effondrer. Donc, c'est vraiment une protection du soi. Mais malheureusement, même si on veut protéger ses enfants de ça, bah, y a quelque chose qui, bien souvent, se transmet. Et ensuite, du coup, ça peut s'inscrire dans vraiment de l'existentiel, c'est-à-dire ça va être de ressentir qu'il y a une blessure qui est là, mais on ne comprend pas vraiment, mais on sent que c'est très fort et que ça se répète. Par exemple, les traumas résistants, où en fait c'est brassé, on en parle, etc., mais ça reste. Parfois, c'est parce que c'est de l'intergénérationnel. Et du coup, là, c'est un travail clinique qui est un petit peu plus, enfin, qui est spécifique.
1: Ouais, alors par rapport à ça, y a pas mal de recherches qui ont été faites, notamment du côté des survivants et descendants de survivants de la Shoah, puisque c'est un des gros traumas, mais pour toute l'Europe du XXe siècle, mais spécifiquement pour la population juive. Et y a notamment un bouquin de Hélène Epstein qui a été écrit dans les années 70, qui s'appelle « Le traumatisme en héritage ». Et elle dit notamment que il y a les enfants de la seconde génération, donc les enfants de ceux qui ont survécu à la Shoah ou des enfants cachés, par exemple, on développe parfois des symptomatologies parfois plus graves que leurs parents, comme si c'était eux et elles qui étaient dépositaires de ces traumas et du génocide, et donc du coup des graves symptomatologies psychiatriques. Et il va y avoir une proportion, enfin un pourcentage assez élevé de gens qui se sont suicidés parmi les descendants des survivants de la Shoah. Et c'est pour ça que, notamment, il y a un centre à Paris qui s'appelle le Centre d'Evreux, qui travaille en ethnopsychiatrie et qui travaille notamment avec une cellule qui s'appelle la cellule pour les survivants et descendants de survivants de la Shoah, en prenant en compte cette question de l'héritage du traumatisme qui se transmet, et en partant vraiment de comment les descendants, les deuxième, troisième, maintenant quatrième génération, développent des symptômes, manifestent des symptômes d'abord dans leur corps ou dans leur psychisme, quoi. On part des symptômes et on essaie de remonter dans l'arbre généalogique et dans les traumas des ascendants, quoi. Et je me demandais si toi, tu avais connaissance d'autres recherches ou des choses, ou même dans ta clinique, s'il y avait des choses dont tu avais entendu parler sur cette question du transgénérationnel.
0: Bah après, c'est ce que je disais, c'est vraiment les recherches en épigénétique. Ou après, en tout cas, donc moi je suis formée à l'EMDR et du coup à la prise en charge du trauma, et on aborde ces questions-là. Enfin, on a des protocoles spécifiques pour traiter ce qu'on appelle aussi les empreintes précoces, les empreintes existentielles, etc. Ça on commence, en fait c'est assez nouveau, on le sait, enfin il y a beaucoup de d'auteurs, autrices, bah d'ailleurs ce livre a été écrit dans les années 70, qui pressentait, mais là ça commence à vraiment diffuser dans les recherches scientifiques, plus au niveau aussi biologique.
1: Et donc toi, bon, on va en parler dans la partie peut-être plutôt sur la thérapie, mais tu travailles des fois à partir des symptômes aussi des personnes avec lesquelles elles viennent et qui des fois remontent à leurs ancêtres, quoi.
0: Oui, mais on pourrait en parler après, oui, effectivement.
1: On va se faire une petite pause musicale pour digérer cette partie sur le trauma et l'exil. Anourada, t'avais proposé une chanson. Est-ce que tu peux nous dire comment elle s'appelle et qu'est-ce que c'est ?
2: Oui, c'est une chanson qui s'appelle Mélodie la mer, d'un chanteur mauricien qui s'appelle Ménoir, qui est un très grand chanteur de Sega. Et voilà, et c'est une chanson qui parle de la mer et qui fait vivre l'ambiance de la mer.

0: On est toujours dans ce plateau animé par Radio Royan dans le cadre de ces saisons décoloniales consacrées au racisme et à la santé mentale, ce que le racisme fait à nos santé mentales, en présence d'Anuradha Raghunandan, de Sophie Ndiaye, de Thi et moi-même pour cette discussion. Et on a parlé d'exil, on a parlé de transmission, on a parlé de silence et on va y revenir. On va dans cette troisième partie parler de soins et de comment on peut soigner, prendre soin de ses traumas et de ses santé mentale. Juste avant, Sophie, tu parlais du silence et que parfois peut-être le silence il est nécessaire pour que la santé, enfin pour que le trauma, parce que le trauma existe et qu'il agit un peu comme une protection, ce silence-là. Et je me faisais la réflexion au moment où tu as dit ça que en Occident, nos thérapies, notamment la psychanalyse, mais elles sont beaucoup basées sur des thérapies par la parole et que peut-être ça rentre en contradiction parfois. Et je voulais vous citer une citation de Douce Dibondo dans La charge raciale, où elle a un chapitre sur la psychopolitique que je vous invite vraiment à lire ou relire. Et elle dit qu'on peut aussi penser que la culture de la thérapie formelle est à l'opposé du fonctionnement des cultures noires, c'est-à-dire l'obligation à être dans l'ouverture, la vulnérabilité et l'égocentrisme, alors que nous baignons dans le collectif, la résilience et la pudeur. Et je trouve ça intéressant parce qu'elle met en opposition une culture noire versus des thérapies, comme tu disais, fondées sur par des blancs, et que ça rentre en collision dans la nature même de la culture, quoi. Et je me demandais, toi qui travailles avec l'EMDR, peut-être est-ce que c'est une manière de repasser justement par le corps d'avoir un traitement émotionnel autrement que par la parole ?
1: Oui, complètement. Peut-être déjà pour revenir sur cette question de la place de la parole dans la thérapie. Alors effectivement, on va dire dans les thérapies traditionnelles, anciennes, il y a cette question de la parole soigne, c'est important de parler, etc. Mais aujourd'hui, avec les connaissances qu'on a sur le trauma, on dit plus forcément ça. Enfin, ça a été revisité dans le sens où, en fait, quand on parle du trauma et qu'on n'est pas en sécurité suffisante avec son thérapeute, qu'on n'est pas en sécurité aussi dans sa vie, donc on n'a pas les ressources suffisantes pour pouvoir réactiver ce trauma, en fait, ce n'est pas conseiller de parler de son trauma. Donc aujourd'hui, dans les approches, on nous dit plutôt, il faut plutôt éviter que les personnes parlent de leur trauma si ce n'est pas le bon moment, pour éviter une traumatisation secondaire et pour éviter aussi que de réactiver des symptômes qui seraient extrêmement déstructurants et qui ne peuvent pas être contenus. Donc en fait, la parole, oui, alors je dis pas que la parole ne soigne pas, la parole est très puissante, mais dans certains cas, ce n'est pas... non, il ne faut pas absolument parler de ces traumas. En tout cas, pas n'importe comment et pas dans n'importe quelle condition.
2: Ouais, vas-y. Ouais, moi, je viens peut-être dire quelque chose à propos du silence, par rapport à... Mon père était dans sa cuisine, j'ai essayé de mettre en scène l'idée que le père s'exprime par la cuisine qu'il fait, et que c'est les plats qui parlent là où lui il n'arrive pas à dire autre chose que qu'est-ce que tu veux manger ce soir, et que les plats s'expriment là où lui il a pas la parole, il utilise sa voix pour chanter. Et sinon, voilà, avec cette chose, cette idée que il dit à la fille que elle peut être amoureuse d'une fille en donnant en fait une assiette à la copine, qu'il dit je t'aime à ses enfants en leur donnant les plats, et que tout ça passe pas par la parole, mais c'est aussi tout ce qui en fait s'exprime autrement que par les mots.
3: Et dans ta pièce, en fait, comme tu l'as dit, c'était vraiment une envie de montrer différentes formes d'amour, etc. Mais il y avait aussi, moi j'ai l'impression que dans ce processus en fait de soins, dans notre soin à nos relations, à nos origines, tu proposais un peu une approche un peu spirituelle à des endroits. Enfin, moi, j'ai l'impression de reconnaître quelques rituels avec le nombre d'encens qui est impair, des choses comme ça. Est-ce que tu veux nous parler un peu de la place peut-être que tu mets à la spiritualité peut-être dans ce processus, toi?
2: Le rituel est quelque chose de très important pour moi dans mon travail artistique de façon générale. J'ai fait un autre spectacle qui est vraiment un rituel qui s'appelle Manama. Et dans ce spectacle, j'utilise pour le coup vraiment des objets de rite hindou. Et je fais un rituel en utilisant le texte que mon propre père, mon père à moi, a écrit quand il s'est suicidé. Il a laissé un poème. Et donc c'est un spectacle que je faisais une fois par an le jour de l'anniversaire de sa mort. En mélangeant ce texte avec des chants d'une chanteuse réunionnaise que je trouve incroyable, qui s'appelle Anno Haro, et qui a écrit un album entier, qui s'appelle Kamayang, sur l'inceste. Où elle parle d'inceste pendant un album, quoi. Et qui est hyper, hyper fort musicalement, vocalement et poétiquement, enfin, sur sa parole. Et donc dans ce rituel, je mélange... les mots de quelqu'un qui n'a pas pu surmonter ses traumatismes autrement que par le suicide, avec les mots de quelqu'un qui est de ma génération et qui du coup expie les traumatismes, en l'occurrence par la musique. Dans cette mise en scène là, de mon père était dans sa cuisine, j'ai repris un certain nombre de choses. De cette mise en scène de rituel en les décalant, donc en n'utilisant pas les objets de rite hindou et en utilisant que des objets du quotidien, ce qui en fait est aussi finalement un retour, parce que en fait les objets dont je connais pas les noms étaient de sacré hindou, étaient avant aussi des objets du quotidien qui servaient à la fois d'assiette, le gobelet, etc. Donc initialement il y avait en fait déjà une sorte de chose perméable entre les objets du quotidien et les objets du rituel, et là du coup j'ai remis ça là dans mon père était dans sa cuisine. Je sais pas si vous pouviez voir, mais au cercle j'avais constitué du coup un cercle avec plusieurs objets qui étaient tous rouges, objets ustensiles de cuisine diverses, et qui tous à un moment donné sont utilisés dans le rituel que cette fille fait pour son père, et où les objets de la cuisine permettent d'effectuer un rituel de soins.
0: Et du coup, moi, sur le rituel, je me disais que effectivement, les religions, elles proposent des rituels, c'est à ça que ça sert d'ailleurs, pour aider les vivants, notamment dans les cas de décès et de trauma. Et encore une petite citation de Douce Dibondo, comme ça, elle est un peu avec nous aujourd'hui, où elle dit que il n'est pas interdit que les actions collectives soient traversées par des rituels. Par exemple, un piquet de grève où l'on entonne des chants guerriers ou spirituels anticoloniaux pour invoquer force et protection des ancêtres. Des ateliers du soi peuvent mettre l'accent sur le soin des traumatismes et la compréhension des dons intergénérationnels. Osons utiliser d'autres outils plutôt que ceux validés par le militantisme de la blanchité. Du coup, ça me fait écho à des discussions qu'on a dans l'équipe d'Orga, là, de ces saisons décoloniales, où on aimerait parler rituel, parler spiritualité, de savoir comment, en puisant dans nos singularités, mais aussi dans nos cultures héritées, des fois métissées, on peut se créer des rituels qui nous correspondent, qui font appel des fois à des choses qui viennent du religieux, mais pas que, et qui soient assez singuliers. On a parlé, par exemple, de faire un autel à nos ancêtres, de se dire si ça nous parle, avoir un espace chez soi avec des objets, des photos, des choses qui sont juste pour nous vivants, essayer de composer avec nos morts et nos mortes, même si on les a pas connus, leur faire une place quelque part. Enfin voilà, c'est des discussions qu'on a déjà eues et que peut-être on continuera à avoir.
3: Et moi, ça me donne envie de parler un peu de l'importance de la communauté, parce que je pense qu'on n'a pas tous hérité de la même manière ou eu la même transmission. Et souvent, quand on parle de transmission, on parle de transmission au sein de la famille, d'une génération à une autre. Mais j'ai l'impression que dans notre monde concret, autrement, en dehors de ces rapports familiaux aussi, j'ai envie de dire que c'est que la transmission, on peut la faire de manière pas horizontale, mais en fait entre personnes d'une même communauté, que justement qu'on se recrée nos rituels et que en tant que personne issue de l'immigration, on n'aura jamais totalement accès à une culture qui se dit pure. Mais en fait, il faut accepter aussi qu'on peut la recomposer avec qui on est, de là où on vient. Et je trouve que c'est là la force, en fait, de se rassembler entre personnes de la même origine ou qui partagent un processus de racialisation pour se partager, en fait, tous ces éléments-là qu'on n'a pas eu potentiellement de sa famille ou de ses origines, mais en fait, se reconnecter à quelque chose qu'on peut avoir en commun.
0: Et du coup, toi, Sophie, dans les gens que tu accompagnes ou que tu côtoies, est-ce que tu vois ou tu entends des stratégies qu'ont les personnes pour justement, alors on a parlé de l'EMDR, mais je sais pas moi, d'autres stratégies pour de soins pour traverser tout ça? C'est un peu large.
1: des stratégies pour se maintenir. Enfin moi j'aime bien dans la pièce Betty qui dit mon père qui tenait debout. Comment on tient debout, comment on fait face et quels sont effectivement nos endroits de ressources. Et ça, pour le coup, c'est très singulier. Et effectivement, ça peut être la cuisine, ça peut être chez soi, ça peut être l'extérieur, ça peut être la nature, ça peut être aussi comment on se réapproprie nos corps, comment on se réhumanise. Peut-être que ça me permet aussi de faire le lien sur le racisme, c'est quoi? C'est aussi c'est historisé, c'est-à-dire que en fait il y a des corps qui ont qui notamment les corps noirs qui ont été déshumanisés, qui ont été esclavagisés et que du coup ça a profondément marqué l'imaginaire colonial qui est encore présent aujourd'hui et actif. Et du coup dans les expressions de racisme, il y a vraiment cette déshumanisation où en fait on enlève la subjectivité de ces corps. Et du coup, une des manières de soigner, c'est de se réhumaniser. Et la réhumanisation, ça peut effectivement passer par de la création, par des chants, par de la musique, par se reconnecter à soi. Et aussi, bien évidemment, le soutien aussi de l'entourage. Donc, créer des liens qui nourrissent, créer des liens où on se sent exister, on se sent reconnu. Ça, c'est aussi extrêmement important. Parce qu'il y a un peu une double peine. Il y a quand on vit de la racialisation et encore en plus, il y a des traumas, c'est que le trauma isole et fige. Ça, c'est les effets du trauma. Il isole parce que il déshumanise en fait. Il y a des personnes très traumatisées peuvent dire par exemple qu'elles ne se sentent plus appartenir à la communauté des humains parce que c'est tellement difficile ce qui a été traversé que c'est comme si ça venait enlever la part d'humanité. Donc il y a vraiment cet effet du trauma et ça qui est un effet partagé de tous. Et en plus le racisme vient déshumanisé. Donc on voit que ça peut être très puissant et du coup la question ça va être comment on retrouve des espaces où on peut se reconnecter à notre humanité.
0: Et encore une fois pour citer Douce Dibondo, décidément c'est ce sera juste la troisième fois, justement dans la charge raciale elle parle aussi de la parole. Même si elle propose aussi de passer par d'autres rituels, mais de se dire en fait dire je, c'est aussi reprendre le pouvoir comme un être singulier. Et pour le coup, ça, c'est ce que fait la psychanalyse aussi. Mmh. C'est être un être... être sujet de son histoire et dire « je » dans un espace thérapeutique ou sur scène, dans un espace artistique, ou dans un texte, ou dans n'importe quel espace. C'est une manière de se réhumaniser ou de s'humaniser si on ne l'a pas été, quoi.
1: Et ça peut passer par un travail sur le lien à la famille, sur parce qu'aussi le regard qui est porté par la blanchité sur les histoires des personnes racisées, ça peut faire que parfois on porte des jugements sur nos propres familles, sur la question de la honte. en fait, et de réactualiser ces regards-là, de se reconnecter, de poser des questions. Ça participe aussi à la réhumanisation ou de l'incompréhension, remettre du sens et de la cohérence à des choses qui peuvent paraître incohérentes. Voilà. Enfin, moi, en tout cas, ça m'a beaucoup touchée quand Betty dit, en fait, je me rendais pas compte de tout ce qu'on m'a transmis, parce qu'en fait, dans la blanchité, peut-être que la place de la cuisine, de comment on doit aimer, enfin, il y a un peu des codes comme ça qui, en fait, sont pas du tout les mêmes dans l'expression de plein d'autres cultures, et c'est comment on se reconnecte à nos histoires avec aux bons endroits. Et voilà, ça m'a beaucoup touchée dans ce que t'as proposé.
2: Sur la question du soin, ce que j'ai cherché à mettre en scène dans ce spectacle, c'est le soin réciproque. En fait, à la fois, on voit le père qui prend soin de sa fille, de ses enfants, et qui prend soin dans le quotidien. Et à la fois, on voit la fille qui prend soin de son père, de la mémoire de son père, de l'esprit. Enfin, elle prend soin d'un mort. Et elle effectue du coup un rituel de sanation. Tu disais tout à l'heure, en fait, tu rebondissais sur cette idée de je veux me souvenir de ça. Qu'est-ce qu'on choisit de prendre avec soi aussi, de garder parmi tout ce qui nous est transmis. Et du coup, c'est la fille qui effectue un acte de soin à travers ce rituel pour garder en fait de ce père et faire vivre l'amour de ce père plus que sa souffrance. Et réciproquement, à travers ça, on voit le père qui prend soin de sa fille. Et du coup, c'était pour... j'avais envie de donner à voir c'est pas vraiment une réciprocité, parce qu'en fait ça passe par des choses différentes, sur des temporalités différentes, par des actes différents, mais plutôt une forme de circulation dans les processus de soins vis-à-vis de soi-même et vis-à-vis des autres.
0: Et avant de vous donner la parole pour que vous puissiez soit réagir, soit poser des questions, on avait quand même envie de parler de la question de vivre à la campagne et de la ruralité sur ces questions de soins, parce que d'ailleurs nos camarades l'ont dit en ouverture là juste avant le spectacle sur en fait vivre à la campagne, c'est aussi avoir des ressources qu'il n'y a pas en ville, notamment celles de la nature, mais c'est aussi un truc ambivalent qui est aussi être plus visible, et on en avait parlé lors des saisons décoloniales à l'automne. On avait envie de nommer cette ambivalence là. Je sais pas si vous avez envie d'en dire quelque chose sur le fait de c'est aussi s'éloigner de la communauté, d'une communauté peut-être plus facilement trouvable en ville.
2: Oui, après je sais pas. Enfin moi, j'essaye de pas trop parler de moi, mais de mon travail. Mais en tout cas, c'est une question que dans le texte que je suis en train d'écrire en ce moment, je me suis posé la question de si j'intégrais cette question-là, d'un personnage racisé qui vit en ruralité, et comment est-ce qu'il est perçu comme tel. Et je trouve ça très difficile à aborder en fait comme sujet, parce que ça me pose des questions sur comment ne pas renvoyer l'idée que finalement les gens blancs ruraux seraient plus racistes que des gens urbains blancs, et du coup parce que c'est peut-être aussi un cliché, peut-être que le racisme s'exprime autrement en fonction des espaces, mais voilà. Du coup, je sais pas trop comment traiter ce sujet. Peut-être que je vais pas le traiter, pas le mettre dans mon schmilblick. Mais je trouve ça délicat parce que je trouve que c'est un vrai sujet. Et comment on le traite pour pas en fait non plus refaire aussi des ricochets de stigmatisation qui sont pas
0: des gens qui vivent à la campagne.
2: Exactement. Ouais, c'est ça.
3: Moi, j'ai envie de dire, en fait, les saisons décoloniales, on les a intitulées comme ça aussi parce que, oui, on a décidé de vivre en ruralité et aussi d'implanter quelque chose. Et j'ai l'impression que faire des choses en ruralité dans notre territoire, c'est qu'on a plus l'impression qu'on peut faire en sorte que les gens soient plus mobilisés. Et en fait, je le vois là, c'est qu'on est hyper nombreux, que j'ai l'impression qu'on aurait fait un événement décolonial en ville. Ça se mêle parmi tellement d'autres sujets, alors que là, en fait, on a fait la communication de cet événement, qu'on va parler de décolonial en ruralité, et ben, on sait que tous nos potes qui habitent dans le coin, ils vont se mobiliser, ils vont venir, ils vont en entendre parler. Et moi, je trouve que c'est un peu peut-être la force de la ruralité à des endroits, c'est peut-être qu'on n'est pas très nombreux, mais qu'on a plus la capacité de réunir les gens au même endroit parce que, en fait, on se connaît et on a aussi décidé de vivre ici et qu'on a envie de rendre, en fait, vraiment réfléchir sur ces questions-là, mais pas que sur la question de racisme. Il y a plein d'autres questions qu'on doit balayer ensemble, mais j'ai l'impression que c'était plus simple de, peut-être pas de faire communauté, mais de faire quelque chose ensemble, en tout cas.
1: En tout cas, moi, ce que je peux dire sur cette question de vivre à la campagne, il y a quand même une question de représentativité où, en fait, on est plus visible et que ça a un effet où, en fait, il y a quand même l'anonymat est impossible. Enfin, en fait, moi, je pense quand je suis arrivée à Cray, on sent tout de suite que les gens nous repèrent. Même là, à Bordeaux, je me rends compte que c'est un petit village de 800 habitants. Enfin, en fait, il y a quelque chose où il y a une visibilité qui, ou alors qu'en ville, il y a quand même la possibilité de vivre dans un anonymat. Et ça, quand même, ça produit des choses, je trouve, très différentes. Et notamment le regard aussi. Enfin, moi, je trouve que le regard, voilà, du coup, je parle de mon vécu, mais quand je suis arrivée à Cray, je me suis rappelée, et notamment le regard des enfants blancs. Et ça, j'avais oublié que, en fait, les enfants blancs qui n'ont pas l'habitude, du coup, de voir des personnes racisées, ils ont un regard je ne savais pas comment le décrire, mais
0: de
1: en
0: surprise
1: tout,
0: ou de peur.
1: De surprise, enfin. Pas. Alors des fois de peur, des fois de surprise. Mais pour moi, ça paraît anecdotique, mais ça m'a renvoyé au fait que ah oui, c'est vrai. En fait, il y en a tellement peu que même des enfants, on peut pas dire que c'est fort. Enfin que c'est. En tout cas, il y a quelque chose de très spontané. Il y a quand même cette chose de dire ah oui, c'est vrai. En fait, ça amène quelque chose de ce manque de représentativité qui est spécifique, je trouve, dans la ruralité. Et notamment là, je vous partage ça parce que j'ai mes cousines qui sont venues à Bordeaux il y a une semaine et elles m'ont dit mais le regard des gens, enfin c'est un sujet quoi, le regard, vraiment.
0: Et du coup l'impact aussi psychique, enfin on en parlait vu qu'on est sur cette thématique-là, qu'est-ce que ça fait d'être l'objet de ces regards-là? Quelles conséquences ça peut avoir sur l'estime de soi, sur pouvoir juste vivre sa vie tranquillement, je sais pas.
1: En tout cas, ça fait vivre de l'altérisation, surtout. C'est-à-dire de se dire que je suis l'autre, c'est être autre, qui est sans cesse réactualisé. Et à des endroits où des fois, on va faire ses courses. Ah oui, c'est vrai, on est toujours dans un dedans-dehors, il n'y a pas une place, on n'appartient pas. En fait, je crois que c'est ça, c'est sentir qu'on ne peut pas appartenir.
2: Je reviens du coup avec les trucs que j'amène, mais ça me fait penser, là tu dis je suis l'autre, en fait c'est un peu ça aussi les paroles du coup de la chanson du grand-père au début de mon spectacle où il dit je m'appelle l'étranger, mon nom est et l'étranger, à propos d'un grand-père qui lui n'a pas immigré, qui ne raconte pas cette histoire-là, mais que c'est aussi ça qui est vécu, le fait d'être je m'embrouille
0: voilà. Et on va écouter un petit son comme ça, ça vous laisse le temps de réfléchir à des questions que vous auriez envie de poser ou des réflexions que tout ça vous provoque. Tu nous as choisi quelque chose qui va nous faire du bien, qui rebondit bien avec tout ça.
3: Moi, j'ai choisi une chanson de Rihanna, Take a Bow, parce que, en fait, peut-être que au moins c'est une référence commune et ça nous permet de se retrouver un peu ensemble, que ça détendra un peu l'atmosphère. Voilà, j'ai pas mis ces tubes de danse ou quoi, enfin, tranquille.

0: voix.
1: C'était Rihanna. Sur ce plateau, sur ce que le racisme fait à nos santé mentale. On arrive vers la fin de ce plateau. On a brassé pas mal de questions autour de l'exil, autour de la transmission, autour du silence, autour de la parole, autour du soin. Il y a probablement des choses dont on n'a pas eu le temps de parler. Et on avait quand même envie que vous qui avez écouté et que peut-être qui avez aussi vu le spectacle d'Anuradha, vous avez peut-être des questions, soit à l'une, soit à l'autre. Ça peut être juste des réflexions, vous êtes pas, on n'est pas obligé d'être dans un format de questions. Ça peut être aussi juste quelque chose qui vous inspire de tout ce qui a été dit là. Et on se laisse un gros quart d'heure, 20 minutes pour ce temps d'échange. Et après, ce sera le moment du goûter, parce que ça fait aussi partie des choses pour se faire du bien à nos santé mentale. Et c'est Johanna qui va passer le micro, du coup, juste faire un petit signe, et puis voilà. C'est le moment, la parole est à vous.
2: Ouais, mais moi, c'est pas une question, c'était plus un partager quelque chose qui m'est venu là en écoutant ce qui s'est dit. Aussi d'un point de vue de l'organisation de cet événement, je me rends compte, enfin je m'en suis rendu compte la dernière journée, mais particulièrement celle-là aussi à cause de la thématique, que c'est quelque chose de très émotionnant. Enfin, je nous ai vus émus les uns les unes les autres. Je nous ai vus aussi, voilà, assez vulnérables dans le fait de s'exposer à parler de ces questions-là, et ça me faisait écho à ce que Sophie tu décrivais dans, en fait. Le processus de silenciation, c'est aussi une manière de se préserver dans nos traumas, c'est aussi une manière de prendre soin de nous, et là on a décidé ensemble de se sortir de ça et de s'exposer aussi comme organisatrice d'un événement pour parler des questions de racisme et des questions de santé mentale. Et donc ça, c'est aussi quelque chose qui vient nous brasser, et ça me faisait penser qu'on a eu beaucoup cette conversation entre nous de à qui s'adresse cet événement. Et comment est-ce qu'on fait pour l'ouvrir en dehors de nos cercles amicaux, militants, etc. Et que pour l'instant, c'est pas vraiment le cas. On met pas beaucoup d'énergie là-dedans. Et en fait, là, en écoutant, je me disais, en fait, c'est aussi normal qu'on passe par ce processus-là. Déjà, c'est très exposant, même vis-à-vis de gens où on se dit qu'il y a de la bienveillance et que ça va aller. C'est très exposant de venir dire, moi, j'habite ce territoire, je suis victime de racisme, ça a un impact sur ma santé mentale. Enfin, c'est beaucoup de choses. Et donc, peut-être, voilà, c'est aussi... je trouve que c'est l'étape qu'on vit là, de se réunir. Moi, je la trouve super forte, parce que ça fait aussi... Enfin, moi, en tout cas, je me dis, dans mon processus de soins, de voir que dans le territoire que j'habite, il y a 100 et quelques personnes qui veulent venir se réunir pour entendre ces sujets-là. Ça participe à ça. Et donc, j'ai envie de nous inviter à continuer aussi à être présents, aussi pour les personnes blanches, à être présents dans ce type d'événements, de réflexion, parce que c'est aussi une manière de soutenir la santé mentale, de faire du soin pour votre entourage et les personnes racisées.
3: Je vais essayer de poser la question simplement. Je me demandais, en tant que blanche ou blanc, quand on a la sensation qu'une personne racisée subit du racisme, justement, à quel point c'est d'accord, pas d'accord d'aller sur ce sujet-là avec cette personne, et comment le faire de façon, j'imagine, tendre ou douce, ou voilà, parce que justement, le processus de silence est là aussi. Voilà, c'est une question, je ne sais pas si c'est clair.
1: Ouais, puis c'est une question qui est pour tout le monde, finalement, ta question, comment on peut faire ça. Est-ce que toi, ça t'inspire quelque chose, Sophie, ou Ti, ou Anuradha?
0: Moi, je trouve ça difficile d'en parler de manière généraliste. Enfin, c'est toujours plus facile avec des exemples précis, parce que ça dépend de plein de choses. Mais en tout cas, je sais pas si aller voir la personne je pense que ça dépend du lien avec la personne. Est-ce que c'est une amie, est-ce que c'est une personne qu'on connaît pas, est-ce que c'est une personne qui est seule à être assisée, enfin voilà, je trouve qu'il y a, ça dépend de plein de choses. Mais en tout cas, peut-être moi ce que je trouve important, c'est que s'il y a un acte de racisme et que on est témoin en tant que personne blanche, c'est de au moins en dire quelque chose, pas forcément adressé à la personne, mais adressé aux personnes qui font vivre le racisme, pour que ce soit pas à la charge de la personne racisée de porter ça,
1: et que ça puisse aussi en position de témoin peut-être relever quelque chose qui toi t'a dérangé ou que t'as bien vu, que t'étais témoin de quelque chose de raciste, de faire exister ça dans l'espace. Et c'est pas toujours évident, hein. Mais de le soulever, quoi, au moins, je me dis.
0: Mais encore une fois, je trouve ça difficile de répondre à cette question de manière générale.
1: Ouais, il y avait une autre question.
4: Oui, déjà merci pour cette table précieuse. Je voulais vous poser une question. Comment vous articulez en fait le côté individuel, personnel du soin et du coup du racisme et avec le côté collectif et politique, dans le sens où on remarque quand même que s'il y a des limites à ce qu'on peut faire tout seul, que ce soit psychanalyse ou du soin ou dans la guérison entre guillemets, et comment le en fait la lutte elle aide aussi à surmonter des choses et qu'en fait on a besoin des deux volets. Enfin, moi c'est ce que je ressens, hein, qu'on a besoin autant du volet politique collectif de la lutte que de l'effort individuel aussi. Et si vous avez je sais pas des quelque chose à dire à ce sujet en fait.
1: Ah bah Douce, elle a quelque chose à dire.
5: Du coup, je vais lire un extrait qui est toujours sur « Qui a peur du psychopolitique ?» Il ne peut pas y avoir de libération s'il n'y a pas de prise de conscience individuelle. L'intériorité doit se mettre au service de la libération collective. Plus le soi, l'intériorité, l'inconscient sont appréhendés, plus l'autre devient un miroir. Il devient ainsi évident que la libération de l'autre est une libération collective, y compris de ma propre personne.
1: Moi, je le comprends un peu comme ce que tu dis là, c'est-à-dire que c'est pas à opposer l'un à l'autre et que, en fait, on se balade tous là dans nos milieux politiques avec des. Enfin, on est tous polytraumatisés par plein de choses, et notamment le racisme, et notamment les processus de racialisation. Et du coup, plus on va les soigner et moins on va peut-être retraumatiser d'autres, moins on va. Enfin. Moi, j'ai l'impression que ça va ensemble et que ça s'articule. Je sais pas ce qu'on peut en dire d'autre, ouais.
0: Bah ouais, moi, je trouve qu'il y avait la réponse dans ta question. En tout cas, que... enfin, c'est ta réflexion. Mais effectivement, en tout cas, je pense que les deux sont très importants. Quand on parle de trauma, il y a quand même des mécanismes spécifiques, émotionnels. Je pense qu'il est bien traité de manière individuelle. Pour pouvoir amener de l'apaisement et pour pouvoir se reconnecter, mais effectivement, comme je le disais tout à l'heure, le trauma ça isole et en fait se reconnecter, ça participe aux soins. Donc se sentir relié à l'autre et aussi dans un processus d'humanisation, en fait, c'est fondamental. Et du coup, c'est aussi quelque chose qu'on travaille dans les thérapies de prise en charge de trauma. En fait, on va travailler sur les figures qui vont venir apporter du soin, qui amènent, enfin, ce qu'on appelle les figures symboliques. Et du coup, c'est comment on va réactiver en fait de la reconnexion. Dans un processus de soins
5: Peut-être pour parler du collectif qui organise ces événements, moi j'ai l'impression que en fait on était plusieurs déjà à s'en parler en interperso de toute cette question-là, du racisme, et que moi ce que je vois c'est que à chaque fois qu'on se fait des réunions entre nous, enfin c'est vraiment des moments où on est tous trop contents de brasser ces sujets-là. À savoir qu'on est une orga mixte, on n'est pas que des personnes racisées, et que ça fait aussi hyper du bien de voir qu'en fait on n'est pas les seuls à se mobiliser sur ces questions-là. Mais moi j'ai l'impression qu'à chaque fois qu'on se voit, en fait, on est vraiment content d'apporter, en fait, de réfléchir sur ces sujets-là, savoir comment on les pose aussi dans le Royan, comment on en discute ensemble, qu'est-ce qu'on veut amener, qu'est-ce qu'on veut partager avec les gens qui vont venir ici. Et moi j'ai l'impression que c'est à ces endroits-là que c'est très renforçant, en fait, d'être dans du militantisme ensemble, qu'on n'est pas tous dans exactement les mêmes milieux, mais on se reconnaît sur ces endroits-là qu'on veut faire avancer ensemble.
6: Ma méthode, c'est de raconter les histoires, qui est aussi une façon de faire, en fait, du collectif, c'est-à-dire de mettre dans l'espace commun des histoires individuelles, des histoires qui touchent à l'intime et parfois à l'intime de façon très très très profonde et d'aller chercher qu'est-ce qui dans nos vécus parle de choses qui peuvent dans lesquelles d'autres personnes peuvent se retrouver qui nous touchent, qui sont liées à des questions politiques et de raconter ces histoires et de raconter comme moi je crois dans le fait que raconter des histoires ça permet de sortir de certaines solitudes, de ressentis où on a l'impression parfois qu'on a des choses qu'on n'arrive pas bien à nommer, où il n'y a pas trop d'espace dans la vie sociale pour en parler. Et du coup, moi, ma façon de faire du collectif dans ces traversées-là, c'est de mettre en récit. Et souvent aussi, un truc qui me touche dans le fait de faire ces récits, c'est que souvent, ces récits, ils provoquent après le fait que les personnes parlent. De choses qui sont très profondes et dont, en fait, elles ne parlent pas souvent. Et du coup, moi, je crois dans le fait que raconter des histoires, ça ouvre le commun de comment est-ce que ce monde, il nous marque. Et que, voilà, ça aide à se l'approprier ensemble, quoi.
7: Bah, je suis totalement d'accord avec ce que tu dis, Anuradha. Et en tant que personne racisée, métisse, du coup multiracisée, je pense que déjà vous m'avez apporté beaucoup plus de soins que tout ce que j'ai pu essayer d'obtenir avant. Du coup, je suis complètement d'accord avec ce truc de récit et de on a besoin d'entendre. Et que vous créez cet espace pour essayer de nommer des choses, je trouve que c'est une force énorme. Et moi, mes questionnements dans mon parcours individuel, où j'ai eu tendance à un peu fuir ma famille qui a énormément silencié ces traumas, je me suis énormément réfugié dans la lutte et dans la colère. Mais je me rends compte qu'effectivement, des fois, ça suffit pas pour arriver à se libérer aussi individuellement. Et surtout quand on fait face au silence de nos origines et de nos parents. Oui, je pense qu'effectivement, c'est une grande force de pouvoir juste mettre en commun nos récits et créer des espaces pour pouvoir en parler, notamment par les personnes concernées. Je pense que on manque aussi cruellement de ce type d'espace et que il y a encore beaucoup trop de préjugés sur ce qu'est le racisme et qu'effectivement on parle pas assez de la santé mentale et que même dans les milieux militants malheureusement quand on parle de racisme on parle beaucoup trop de on parle pas assez de ce que on vit en tant qu'individu racisé et ou que des fois ça peut être un peu des milieux militants blancs, radicaux, qui vont se croire solidaires en essayant notamment de soutenir les personnes migrantes, sans papiers, ce qui est nécessaire et super, mais ce qui peut aussi parfois invisibiliser les vécus et parcours des personnes qui descendent notamment de l'immigration. Au final, on a peu d'espace ou de capacité ou d'oreilles qui peuvent nous permettre de faire exister tout ça. Donc, je trouve qu'en tout cas, ce que tu fais, Sophie, et tout ce que tu dis, ça touche énormément et c'est vraiment très, très utile. Voilà, merci en tout cas.
5: C'est vrai que pour revenir peut-être au milieu militant, moi, j'ai l'impression qu'à titre personnel, c'était plus simple de parler d'antiracisme pour avoir quelque chose à dire, pour lutter. Mais j'ai l'impression que aller dans ce chemin-là, en fait, c'était vachement des enjeux de valorisation sociale dans le milieu de gauche, mais que pour autant, ça permet pas de se reconnecter et de se ressourcer, et que j'ai l'impression que c'est à ces endroits-là que j'ai envie de parler décolonial, parce que c'est pas en incarnant une figure de lutte qu'on se fait du bien forcément, parce que à côté de ça, ça permet pas en fait de se reconnecter à qui on est, qu'on n'incarne pas que des figures de lutte, on est pas que des personnes qui sont là pour parler d'antiracisme, mais on est aussi là pour parler de qui on est, de là où on vient, de qui sont nos familles, qui sont nos communautés. Et je crois que c'est à cet endroit-là qu'on a besoin de faire de la lutte, mais de la lutte aussi au sein de sa communauté, entre personnes qui se comprennent aussi, quoi.
8: Ouais, moi je voulais quelque chose. En fait, ça me fait penser à beaucoup de choses. Je vais essayer de pas rebondir sur tout parce que voilà. Mais en fait, moi, il y a pas longtemps, j'ai participé à un Hanouka à Grenoble. Et du coup, c'est Hanouka, pour les personnes qui connaissent pas, c'est un moment de célébration juive. Et en fait, ça m'a fait vraiment un effet de soin, dans le sens où moi, j'ai été coupé, j'ai jamais eu accès, en tout cas, à la culture. Enfin, en tout cas, il y a beaucoup d'aspects de la culture juive que j'ai pas eu accès. Et c'était un moment, du coup, de reconnexion collective avec de la spiritualité. Et où il y avait notamment, on a chanté plein de chansons, et notamment des chants de résistance palestinienne et de plein d'autres langues. Et en fait, par exemple, à des moments, moi, j'ai de la difficulté à me rattacher à mon identité juive parce que ça a été énormément essentialisé au fascisme génocidaire. Et du coup, se rattacher à une identité qui est systématiquement relié au fascisme génocidaire d'Israël, ça met un endroit extrêmement complexe, parce que le traumatisme génocidaire, on l'a aussi en nous. Et du coup, ce moment-là, c'est la première fois que un aspect de la spiritualité m'a fait comme un soin. Je me rappelle vraiment que ça m'a. Et du coup, je trouve que c'est extrêmement dur de se rapproprier de la spiritualité quand c'est hyper dogmatisé, et que nous, de nos places où on est obligé à des endroits de réinventer ce rapport à ça, et de comment on va mener nos rites et nos spiritualités, parce qu'on parce que le dogme, quelque part, nous empêche d'être aussi nous à plein d'endroits, et quelque part, on réinvente quelque chose en même temps, on continue de faire vivre quelque chose qui, sinon on aurait pu s'en couper. Et aussi, moi, pour revenir sur la ruralité, je sais que moi, vivre à la campagne, ça fait partie des trucs nécessaires pour ma santé mentale, de pouvoir aller marcher dans la montagne et voir personne. Je sais que aussi, c'est un espace où je vais pas. C'est pas tant. Alors, je sais pas à quel point je suis perçu racisé. Ça, c'est encore un enjeu compliqué. Mais en tout cas, pédale et trans, ça, il y a pas de souci. Je crois bien que je suis perçu comme ça. Et que ça, c'est clairement la campagne. Ici, c'est énormément de regards tous les jours, tout le temps. Et que, genre, par exemple, aller faire des courses, des fois, c'est genre. La plupart du temps, ne pas regarder les regards, ok, mais en fait, ça finit par nous atteindre quand même. Et que. Par rapport à la ville, et c'est pas forcément mieux en ville, où des copines trans, elles vivent des agressions directes, des menaces de mort, et j'en passe. Et que du coup, je me sens à la fois privilégié en étant à la campagne, d'être dans une campagne en tout cas où je me fais pas insulter et menacer. Mais en tout cas, la question du regard et du coup de comment on est altérisé, ça c'est un truc, c'est tous les jours, tout le temps, partout. Et notamment, moi, quelque chose que quand j'ai commencé à m'installer ici, dans le village où je vis, je disais bonjour à toutes les personnes que je croisais, et au bout d'un moment, j'ai arrêté de faire ça parce que je me suis rendu compte de la quantité de personnes qui répondaient pas. Et du coup, ça me renvoyait vraiment à un endroit où moi, je pouvais pas continuer de juste mener ça. Et en fait, ce qu'il faut avoir en tête, j'ai l'impression, c'est qu'à force de se retrouver confronté à ce genre de situation, aussi on se protège, on se ferme et on regarde plus les gens, ou alors j'y vais en mode guerre. Et du coup, je dois renvoyer de la colère, je dois renvoyer en tout cas de la colère et du mépris. Et que ça bloque à plein de moments pour être dans la rencontre, mais que en fait c'est aussi nécessaire pour la survie. Et voilà. Et du coup, c'est la boucle qui se boucle, parce que du coup, les gens me voient en colère et du coup, ils se disent ah, c'est des gens, c'est une personne qui peut être violente, nanani, nana, parce qu'elle a l'air en colère, parce qu'elle va. Enfin voilà, c'est. Bon, bref, je suis en train de m'étaler. Mais en tout cas, pour la santé mentale, j'ai l'impression, la campagne, ça vient jouer des trucs qui sont importants pour moi, mais enfin. Enfin bon, voilà.
1: L'ambivalence dont on parlait. Est-ce qu'il y a une dernière volonté de prise de parole avant qu'on clôture ce plateau ? C'est maintenant. Ah, il y en a une. Toute dernière.
9: Moi, je voulais juste balancer l'info que aux Pays-Bas, ils ont reconnu le trauma colonial comme problème de santé publique.
8: Ah ouais.
9: Du coup, je mets ça dans les esprits en espérant qu'on avance ici aussi.
1: Bon ben voilà, ouais, ça fait une belle conclusion. On va s'arrêter là pour ce plateau. Merci à vous trois.
5: Merci à toi.
1: pour ces échanges. C'est le moment du goûter. Et merci à l'équipe cantine qui nous vient du Trièves d'avoir préparé des gâteaux pour ce goûter.
5: Et des tartines.
1: Et des tartines et des choses qui vont nous réchauffer l'intérieur. Et après, on enchaîne sur une projection de film d'ici une petite vingtaine, trentaine de minutes. Mmh.

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0: Bonjour à tous, bonjour à toutes, bienvenue dans cet agenda de la fin de semaine. Vous êtes peut-être en jour férié ou en pont et c'est l'occasion de faire des sorties culturelles sur notre territoire Royan-Vercors. On commence avec une proposition justement ce jeudi 14 mai, jour férié. Ça se passe à Pont-en-Royan, à la salle des fêtes et c'est la troisième édition des Saisons décoloniales. Il y en a déjà eu deux autres éditions à l'automne et en hiver. C'était au Poulailler, les deux autres éditions et là, c'est à la salle des fêtes de Pont-en-Royan. Le thème pour cette troisième édition printanière, c'est les corps en lutte. Ça commence par des ateliers de 10h à 13h sur du théâtre avec Azani et Bengou et de la danse libre avec Ophélie Tran. 12 personnes maximum pour ces ateliers. Il faut réserver par mail, alors n'hésitez pas à écrire à saisondécoloniales, les deux au pluriel, @proton.me. On peut mettre un espace enfant sur demande si vous voulez assister à ces ateliers. De 13h à 15h, un repas avec des cantines qui nous prépareront de quoi nous régaler. Et puis de 15h à 17h, un plateau radio animé par Radio Royan-Vercors sur d'abord l'actu des luttes et puis une table ronde sur ce thème, les corps en lutte, avec Brenda Wanabo-Ipézé qui est militante kanak et déportée de Kanaki et Azani Ebengou qui a donc animé l'atelier de théâtre le matin. On va brasser toutes ces questions de corps et de manière de lutter en mouvement. Et de 17h à 18h30, il y a un apéro dînatoire. On respire après cette table ronde et on se prépare pour les concerts à 18h30. Ce sera plutôt pour le début de soirée, donc l'inconsolable Naïm, qui est rappeur dans le Royan, qui fera un set pour commencer. Ensuite, c'est Mikoz, une rappeuse de Grenoble, et un DJ set pour terminer. Mais on ferme les portes à 22h avec T-Witch. Donc voilà, ça c'est ce jeudi 14 mai. Venez avec de la monnaie puisqu'il n'y a pas de carte de crédit possible et tout l'événement est à prix libre pour soutenir ce travail du collectif sur le racisme dans le Royan-Vercors. Et on continue avec une autre proposition, là c'est sur le plateau du Vercors, ça s'appelle Petite Femme. C'est la compagnie Maziclou qui est basée à Presles et qui organise notamment le festival Presles en Voix. Ça se passe donc les 16 et 17 mai à La Chapelle en Vercors et à Autran, le spectacle Petite Femme. Et on écoute un extrait de l'interview réalisée par Patrice.
1: C'est un spectacle qui est porté par le groupe vocal Tant que ça chante, qui est composé de 20 choristes, 2 musiciens et un conteur, et sous la direction artistique de Laurence Giorgi, qui est connue sous le surnom de Loul. Et Laurence fait partie, entre autres, du groupe Évasion, qui est très connu surtout dans la Drôme, qui existe à peu près depuis 30 ans, qui est composé de 5 femmes originaires de Romans et qui chantent ensemble depuis l'âge de 15 ans. Et elle fait partie aussi du groupe Malinka, qui est aussi de plus en plus connu dans notre région. Alors, le spectacle, c'est un voyage musical qui est inspiré de l'œuvre de l'auteur Sophie Kéroni et qui s'appelle Petite Femme. Alors, en fait, c'est un projet artistique qu'on travaille depuis environ un an et demi à Montméran. On se retrouve une fois par mois, donc à Montméran, et on est 6 choristes du plateau du Vercors à y participer. Donc ce spectacle réunit à la fois des voix, de la musique, un conte, et puis aussi de la sculpture autour du livre. On peut dire aussi que c'est une création collective, nourrie en fait de chants du monde, de musique, et avec en plus un apport visuel parce qu'il y aura sur la scène 3 sculptures du sculpteur Vincent Tournebise qui habite à côté de Romans. Donc les chants seront ponctués par la lecture du livre donc Petite Femme. Et ce sera lu par le conteur Marc Reiselman. Voilà, donc il y aura aussi des musiciens professionnels, Florian Gilles à la guitare et Jean-Marc Michel à l'accordéon. Donc je rappelle, la mise en scène et en musique est faite par Laurence Giorgi. Voilà, il y aura une petite restauration, une buvette, un petit peu avant le spectacle, à partir de 18h30.
0: Voilà pour ce 16 mai à la Chapelle en Vercors et ce 17 mai à Autran. Il y a une autre proposition pour ce samedi 16 mai, c'est le Secours catholique qui fête ses 80 ans. C'est donc les équipes de bénévoles de Saint-Marcellin, de Vinay et de Pont-en-Royans qui vous invitent à un après-midi convivial et festif à partir de 14h30 le samedi 16 mai à la salle des fêtes de Saint-André-en-Royans. De la musique, des chants, des jeux en bois, des jeux de société et puis de la pogne et de la salade de fruits géante. D'ailleurs, ramenez chacun votre fruit préféré pour faire cette salade de fruits. C'est une après-midi ouverte à tous et toutes pour fêter le Secours catholique qui fête donc ses 80 ans. Voilà, on peut refermer cet agenda.

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1: On commence cette interview en compagnie de Julien Sirène. Bonjour Julien.
2: Bonjour.
1: Donc vous êtes co-directeur de la CRIRAD et ingénieur géologue. Alors on a choisi de vous inviter aujourd'hui dans notre studio de Radio Royan Vercors à Saint-Jean-en-Royan pour parler d'un fait d'actualité puisque il y a 40 ans bien naissait la CRIRAD, donc la commission de recherche indépendante sur la radioactivité. C'est une structure qui est basée à Valence et ça s'est fait en lien avec la catastrophe nucléaire de Tchernobyl en Ukraine. Donc ça c'était le 26 avril 1986. Et donc on entend pas mal parler de cette information internationale dans les médias depuis quelques semaines. Et donc on s'est dit que ça serait chouette de vous inviter au micro puisque vous êtes une association qui est basée à Valence. Et donc l'idée c'était donc évidemment de parler de cet événement de Tchernobyl, de présenter la structure, donc la CRIRAD, mais aussi du coup ensemble de prendre le temps d'évoquer des enjeux plus locaux, donc à la fois régionaux, Vallée du Rhône, peut-être même Vercors. Et puis évidemment, c'est une question, la question du risque nucléaire, elle est plus que jamais d'actualité, et donc on va aussi parler du contexte international qui est marqué par des tensions en Ukraine et en Iran, par deux guerres, et puis des événements climatiques extrêmes qui accentuent ce risque nucléaire. Mais tout d'abord, je vous laisse présenter la CRIRAD et son rôle aujourd'hui.
2: Oui, alors déjà merci pour votre invitation. Donc la CRIRAD, c'est la commission de recherche, comme vous l'avez dit, et d'information indépendante sur la radioactivité. Donc c'est un laboratoire associatif qui s'est créé effectivement juste après la catastrophe de Tchernobyl. Donc pour se remettre dans le contexte, Tchernobyl, donc le réacteur numéro 4 explose dans la nuit du 25 au 26 avril 1986. Donc des masses d'air contaminées s'échappe du réacteur et d'ailleurs c'est d'abord le passage de ces masses d'air contaminées au-dessus de la Suède qui va déclencher l'alerte au niveau international puisque des capteurs basés dans une centrale nucléaire suédoise vont détecter cette contamination alors que jusqu'à présent rien n'avait filtré de l'URSS. Donc ces masses d'air contaminées vont atteindre la France, mais la spécificité de la France, c'est que contrairement aux pays voisins, l'Italie, l'Allemagne, le Royaume-Uni, la France va nier dans un premier temps l'existence d'une contamination et surtout la France ne va prendre aucune mesure de protection sanitaire alors que ses pays voisins l'ont fait. Voilà, donc c'est dans ce contexte-là, en fait, dans les premiers jours qui ont suivi l'accident de Tchernobyl, on a eu vraiment une importante désinformation de la part des autorités. Alors certes, personne n'a jamais prononcé la fameuse phrase « le nuage s'est arrêté à la frontière », mais en pratique, c'est comme si ça avait été fait, puisque, on peut reprendre des communiqués de l'époque, on en a un, par exemple, du ministère de l'Agriculture, qui expliquait qu'en raison de son éloignement, le territoire français avait été totalement épargné par les retombées de radionucléides, au même moment où toutes les balises des centrales nucléaires françaises détectaient une forte hausse de la contamination. Donc c'est dans ce contexte que des citoyens de la Drôme ont prélevé des plantes autour de chez eux, les ont fait analyser par un laboratoire, et donc ces prélèvements sont avérés très contaminés. Donc c'est dans ce contexte-là que mi-mai 86, la CRIRAD s'est constituée.
1: Donc c'est vraiment en réaction à une désinformation, on se mobilise, on s'organise, on fait des prélèvements nous-mêmes. Donc il y a vraiment, dès le départ, une volonté d'indépendance à cet organisme.
2: Oui, tout à fait. Il faut se rappeler qu'à l'époque, la seule information en matière de mesure de la radioactivité émanait de l'État et des industriels. Donc comme je disais, on a vu que l'État a complètement menti. Et d'ailleurs, donc un des premiers travaux de la CRIRAD a consisté à révéler l'existence d'une contamination dans les sols, puisque les masses d'air contaminées ont survolé la France, et avec la pluie, les éléments radioactifs qui étaient contenus dans ces masses d'air contaminées, une partie de ces éléments a été déposée au sol, donc a contaminé d'abord les végétaux, et puis petit à petit a contaminé les sols. Et donc la CRIRAD, pendant ses premières années, a fait de nombreuses analyses de sols, des carottages de sols, le principe c'est qu'on a prélevé des tranches de sols, et des carottes de sol, on les a analysées. Donc à partir de là, on a pu mettre en évidence le fait que la contamination réelle des sols français, en particulier principalement sur l'est de la France, hein, puisque c'est là où il a le plus plu, donc l'est de l'Hexagone et la Corse, mais aussi la totalité du territoire, avait fait l'objet de contaminations qui étaient parfois 100, voire plus de 1000 fois supérieures à ce qu'avaient annoncé au bout d'un moment les autorités françaises.
1: Et donc c'est là où on retrouve les rôles qui sont toujours ceux actuels de la CRIRAD, donc c'est le nom de ce laboratoire. Donc c'est la notion d'information qui est hyper importante, la question de la mesure de la radioactivité avec ses prélèvements. Et puis il y a aussi une expertise scientifique indépendante.
2: Oui, alors tout à fait, l'indépendance c'est vraiment au cœur de la CRIRAD, et donc cette indépendance, elle est alors on la doit au fait que la plupart de nos financements viennent des dons et des adhésions des particuliers. Donc on a à peu près 4600 adhérents à la CRIRAD, et donc les dons et les adhésions venant des adhérents et des sympathisants représentent à peu près 60% de nos rentrées d'argent. Donc à côté de ça, on a une activité de prestation, c'est-à-dire que la CRIRAD vend des prestations de mesure de radioactivité pour des clients industriels, des collectivités, des particuliers. Et ensuite, on a également des subventions de nombreuses collectivités dans la vallée du Rhône, parce que qui nous permettent de gérer un réseau de balises. Donc, on gère une dizaine de stations de mesure de radioactivité de Genève jusqu'à Avignon. Et donc, ce réseau, il s'est constitué au début des années 90. Face au constat de l'hégémonie du réseau de l'État au moment de Tchernobyl, réseau qui avait détecté donc la contamination, mais l'État avait tout caché. Donc dans ce contexte, des collectivités locales, hein, il faut rappeler que la vallée du Rhône, ce qui est particulier dans la vallée du Rhône, c'est que c'est le secteur le plus nucléarisé de France. Hein, il y a notamment 4 centrales nucléaires, 14 réacteurs, l'usine d'enrichissement d'uranium au Tricastin, l'usine de fabrication des barres de combustible pour les centrales à Romans. Et donc dans ce contexte, les collectivités locales ont évidemment vu l'intérêt d'avoir une autre source d'information. Parce qu'à partir du moment où vous avez une pluralité de sources d'information, c'est plus possible de ne pas être transparent. Donc voilà.
1: Donc c'est comme un peu ce qui se passe dans les médias, c'est une sorte de contre-pouvoir aussi et de la pluralité de la parole. Et aujourd'hui, donc comment ça fonctionne concrètement ce laboratoire, ce réseau de balises, comment est-ce qu'il est géré? Est-ce que vous êtes, est-ce qu'il y a des salariés, est-ce qu'il y a des bénévoles, est-ce qu'il y a des observateurs de terrain? Comment ça se passe?
2: Alors concrètement, donc la CRIRAD, alors c'est une équipe de 10 salariés. Donc je le disais, c'est 4600 adhérents. Parmi ces adhérents, donc chaque année on a une assemblée générale qui va élire un conseil d'administration de bénévoles, donc on a une présidente, un secrétaire, un trésorier, etc., comme toute association, mais ce sont des bénévoles. Et donc à côté de ces bénévoles, vous avez une équipe de salariés, de 10 salariés, d'une dizaine de salariés. Donc nos locaux sont situés à Valence, et donc dans nos locaux, donc on a des bureaux et on a aussi le laboratoire. Donc qu'est-ce que c'est que le laboratoire? Ce sont en fait des locaux dans lesquels on a des salles déjà pour préparer les échantillons qu'on va analyser, et ensuite des détecteurs dans lesquels on va mettre les échantillons pour mesurer la radioactivité de ces échantillons. Et donc au-delà de, disons, des locaux de la CRIRAD et de ce laboratoire et de ses bureaux, donc le réseau de balises que nous gérons, donc les balises se situent, alors ça dépend, mais soit dans des locaux des collectivités où la balise se trouve, soit dans les casernes de sapeurs-pompiers, par exemple. Donc dans le cas du Royan, les deux stations de mesure les plus proches qu'on gère sont à Romans, sur Isère, donc dans la caserne de sapeurs-pompiers de Romans, et à Grenoble, donc sur le toit d'une école.
1: Et donc il y a un intérêt justement, là tu parlais tout à l'heure de Romans, où il y a aussi des usines de fabrication. Comment est-ce que vous choisissez ces endroits où poser les balises?
2: Alors l'idée, hein, vraiment, c'est pas la même idée que celle des réseaux des industriels. En gros, l'idée, le réseau des industriels vont servir à contrôler les sites proprement dit et à vérifier que ces sites n'entraînent pas une contamination à proximité. Donc les balises de la CRIRAD, c'est différent. Elles vont plutôt être situées dans les agglomérations, dans les centres urbains, donc de la vallée du Rhône, hein, donc pas euh, donc Pour citer un exemple, donc on a, je disais, une balise à Romans, effectivement, donc dans la ville de Romans, pas très loin de l'usine Framatome. Donc on a également, alors, une balise dans nos locaux à Valence. Donc Valence, hein, est située entre deux centrales nucléaires, celle de Saint-Alban au nord, à quelques dizaines de kilomètres au nord, et celle de Cruas au sud. Donc ensuite, on a une balise là aussi qui est dans la caserne de sapeurs-pompiers de Montélimar, donc au sud de Cruas et au nord du Tricastin, etc. Donc on a plutôt visé les, voilà, on a plutôt visé les agglomérations.
1: Et donc concrètement, puisque là on parle un peu à une échelle régionale, échelle locale même, si on reprend ce fait historique donc de Tchernobyl, donc il y a des balises qui ont détecté de la radioactivité il y a 40 ans, mais aujourd'hui, est-ce que localement on en détecte encore? Est-ce que il y a des restes de cette catastrophe? Parce qu'on dit souvent que c'est des choses qui mettent des centaines et des centaines d'années à disparaître.
2: Alors c'est vrai, puisque alors en fait ce qui persiste, on a plus de, disons, de contamination de l'air. Donc les balises, hein, elles sont faites pour détecter un événement qui va entraîner une contamination de l'air. Donc typiquement notre réseau de balises, il a détecté par exemple le passage des masses d'air contaminées après Fukushima. Donc c'est-à-dire que 15 jours après Fukushima. Et pendant 3 semaines, on a eu la présence d'éléments radioactifs artificiels dans l'air, de l'iode 131 et du césium 137, qui venaient de Fukushima, à des niveaux beaucoup plus faibles qu'au moment de Tchernobyl. Mais il n'empêche que voilà, ce réseau, il a détecté cette contamination. Alors pour revenir à Tchernobyl, donc on trouve effectivement aujourd'hui dans le sol, si vous analysez n'importe quel sol français, vous allez trouver des éléments radioactifs, alors déjà des éléments naturels, parce que dans tous les sols, dans toutes les roches, il y a de la radioactivité naturelle, mais vous allez aussi trouver des éléments artificiels, et notamment le fameux césium 137, donc qui est un métal, hein, qui est issu de la fission du combustible nucléaire dans les centrales. Et donc ce césium 137, il y a 100 ans, il n'y en avait pas dans les sols, puisqu'il est purement artificiel. Aujourd'hui, il y en a pour deux raisons principales. La première, c'est les essais nucléaires atmosphériques qui ont eu lieu dans les années 50-60, et donc qui ont entraîné des retombées sur la totalité de la planète. Et le deuxième épisode, ça a été Tchernobyl, avec des retombées beaucoup plus hétérogènes, mais il n'empêche qu'on trouve toujours aujourd'hui, dans tous les sols français, surtout à l'est, mais partout, on trouve du césium 137. Donc voilà, qui va venir soit des essais nucléaires, soit de Tchernobyl. Et donc pourquoi on le trouve toujours aujourd'hui, ce césium 137? C'est parce qu'il a une période radioactive de 30 ans. En fait, chaque élément radioactif est caractérisé par sa période qui lui est propre, qui est invariable. C'est le temps au bout duquel la moitié des atomes se sont désintégrés. Et donc dans le cas du césium 137, cette période, elle est de 30 ans. Ça veut dire que 30 ans après Tchernobyl, il y en a deux fois moins. 60 ans après, il y en aura 4 fois moins, 90 ans après, 8 fois moins, etc. Donc en gros, aujourd'hui, on est 40 ans après, il y en a à peu près 2,5 fois moins qu'au moment de Tchernobyl.
1: Ouais, et c'est drôle parce qu'il y a un de mes collègues, donc Patrice, qui est là depuis longtemps à la radio et qui m'a précisé qu'en 2018, eh bien la CRIRAD était déjà venue sur nos ondes à Radio Royan pour parler des champignons contaminés du Vercors. Donc là, il y avait eu des prélèvements qui ont été faits, notamment par des bénévoles, pour analyser la présence ou pas de ce césium 137. Et donc, il y avait une personne qui était venue témoigner d'une étude qui avait été réalisée. Est-ce que vous pourriez nous parler très rapidement de cette étude? Parce que c'est vrai que c'est aussi des choses... Il y a rapidement des sortes de mythes qui se construisent. Est-ce qu'il faut manger les champignons du Vercors ou pas? Est-ce que c'est dangereux? Enfin, la question du risque, elle est réellement
2: Oui. Alors, pertinente. Bon, par rapport aux champignons, effectivement, les champignons ont la particularité, ce sont des organismes qui vont avoir la particularité de fixer préférentiellement un certain nombre de contaminants, des métaux lourds notamment, donc des contaminants chimiques, mais aussi des contaminants radiologiques. Et donc, alors après, c'est pas spécifique au Vercors, mais c'est vrai que quand on, donc dans les premières années de la CRIRAD, on avait analysé plusieurs centaines de champignons qui montraient une contamination très variable, très hétérogène selon les espèces de champignons, mais qui pouvaient parfois, dépasser les normes d'importation. C'est-à-dire que si on avait importé ces champignons, on n'aurait pas pu, ils auraient été arrêtés à la douane. Bon, on a voulu faire un petit peu la même chose à plus petite échelle dans les années 2010 à l'occasion des 30 ans de Tchernobyl. Donc on a analysé une quarantaine de champignons prélevés en Rhône-Alpes, dont une partie ont été prélevées dans le Vercors. Et donc effectivement, comme c'était attendu, on trouve toujours, on trouvait toujours 30 ans après Tchernobyl, mais aujourd'hui aussi, du césium-137 dans ces champignons. Donc à l'époque, ce qu'on avait détecté, c'était une contamination, je crois, dans 39 échantillons sur 40, on en trouvait du césium-137 à des niveaux plus ou moins élevés, mais pour certains champignons les plus contaminés, je crois qu'on en avait mesuré un notamment dans le Pila, pas dans le Vercors, mais dans le Pila de l'autre côté de la vallée du Rhône. Et bien ce champignon, s'il avait été importé du Japon, enfin en fait dans le cas, les normes qui avaient été mises en place suite à Fukushima auraient fait qu'il n'aurait pas pu être importé. Voilà.
1: Sauf que là, il n'y a pas forcément des mesures automatiques qui sont faites dans le cadre du territoire français interne.
2: Oui, oui, donc paradoxalement, il n'y a pas de normes en fait sur les marchés français en fait par rapport aux champignons prélevés en France. Vous n'avez pas de normes. Alors après, en termes de risque, il faut quand même être relativement rassurant. Les niveaux restent très faibles. Donc on est vraiment dans le domaine des très faibles doses, et on pourrait effectivement se dire que le risque serait non négligeable pour de gros consommateurs, c'est-à-dire des personnes qui consommeraient plusieurs kilos par an des champignons parmi les plus contaminés. Donc le risque, il est très très faible, néanmoins on peut pas dire qu'il soit nul.
1: Et ça me renvoie à quelque chose qu'on a abordé en tout début d'interview, c'est la question de l'accès à l'information. Mmh. Et de quel type d'information est-ce qu'on dispose. Concrètement, ça, est-ce que vous, sur votre site internet ou dans différentes études, vous donnez accès à des citoyens, des citoyennes lambda à ces informations-là?
2: Alors oui. On publie nos rapports sur notre site, donc ils sont en accès libre. Après, on a aussi toute une communication pour nos adhérents. Hein. Quand on est adhérent à la CRIRAD, on va recevoir un bulletin par trimestre, on va avoir une communication spécifique. Mais notre vocation, c'est quand même de communiquer au plus grand nombre. Donc oui, nos rapports sont rendus publics sur notre site. On a un petit site internet dédié pour le réseau de balises, qui est mis à jour tous les jours.
1: Donc on peut librement consulter ces balises,
2: oui,
1: les résultats de ces balises.
2: Tout à fait. Donc par ailleurs, on fait un travail de vulgarisation, donc on publie régulièrement des petits articles sous forme de Le saviez-vous, où on essaie de décrypter un certain nombre de, enfin d'apporter disons une information la plus vulgarisée possible, de brèves sur différents sujets en lien avec la radioactivité. Donc voilà, ça fait vraiment partie du cœur de notre métier. Et en matière d'information, par exemple, on peut citer une des actions de la CRIRAD qui a été que donc les centrales nucléaires en fonctionnement normal, elles rejettent de la radioactivité dans l'environnement, elles sont autorisées à le faire. Le principal élément radioactif qui est rejeté, c'est le tritium. C'est une forme radioactive de l'hydrogène. Et donc il y a des contrôles obligatoires de tritium dans les eaux potables en France. Et il se trouve que la base nationale publique est très très mal fichue. C'est vraiment très compliqué de la consulter. Et donc ce qu'on a fait à la CRIRAD il y a 2-3 ans, c'est qu'on a compilé les données de tritium de ces bases. On les a toutes récupérées, on les a compilées, on les a mises à la disposition du public sous forme de cartes et sous forme de résultats de synthèse commune par commune.
1: Oui, donc là, c'est aussi un travail d'accès à l'information, parce que c'est vrai que faire une interface très compliquée ou rendre le chemin compliqué pour accéder à une donnée, c'est d'une certaine manière aussi de la rétention d'informations.
2: Oui, c'est ça, oui.
1: Et évidemment, si on parle de nucléaire aujourd'hui, ben c'est que ça fait écho à différentes actualités. Et j'ai l'impression que le sujet du nucléaire revient petit à petit aussi dans le débat public, notamment parce que il y a des guerres actuellement en Ukraine et en Iran, mais aussi parce que l'État a pour ambition de développer aussi le nucléaire, l'État français. Et j'ai l'impression que ça fait ressortir le sujet que pendant peut-être un petit temps, il a un peu passé à la trappe du débat public. Est-ce que vous, c'est un ressenti que vous avez, le fait que les conflits émergent dans ces territoires où il y a des centrales et il y a la question du nucléaire? Est-ce qu'il y a quelque chose comme ça pour vous?
2: Oui, complètement. Les nouveaux risques, les nouveaux défis immenses auxquels est confronté le nucléaire viennent percuter cette relance du nucléaire qui est fortement défendue par le gouvernement actuel, qui se retrouve quand même, on peut le dire, relativement isolé au niveau mondial, puisque si on regarde l'industrie nucléaire au niveau mondial, cette relance, finalement, elle est, comment dire, on en a une vision déformante en France, parce que la France est le pays le plus nucléarisé du monde, mais force est de constater qu'au niveau mondial, ce sont plutôt les énergies renouvelables qui se développent à un rythme beaucoup plus important que l'énergie nucléaire. Mais donc, pour revenir au risque actuel, effectivement, on a l'un des risques majeurs, disons, auquel est confronté le nucléaire, ce sont les risques de guerre qui n'étaient pas forcément prévus par les promoteurs de cette industrie et notamment par l'Agence internationale de l'énergie atomique, l'AIEA, qui est une entité internationale qui a pour but de promouvoir l'énergie nucléaire civile pour le bien-être des populations. Donc le problème, c'est que l'AIEA, là, elle se retrouve un petit peu mal à l'aise puisqu'elle avait édicté un certain nombre de piliers sur lesquels il fallait se baser pour que la sécurité des centrales nucléaires soit garantie. Or, ces piliers ont pratiquement tous volé en éclats avec la guerre en Ukraine, puisqu'on se retrouve avec notamment la plus grande centrale nucléaire d'Europe, Zaporizhia, qui se situe sur la ligne de front, qui, quelques mois après le début de la guerre en 2022, a été prise par les Russes. Et donc, le problème, c'est qu'évidemment, la Russie n'est pas, comment dire, aucun pays ne serait assez fou pour se dire « je vais bombarder la centrale nucléaire du pays voisin ». Parce que s'il fait ça, en fait, il va se retrouver à ce qui s'est passé au moment de Tchernobyl et la contamination pourra l'atteindre. Le problème, c'est que quand vous avez une guerre, vous avez de nombreux éléments qui garantissent la sécurité qui sautent. Et par exemple, le fait que la centrale doit... Actuellement, cette centrale, elle est arrêtée, mais même une centrale qui est arrêtée doit avoir de l'électricité en permanence pour faire tourner des pompes parce qu'il est nécessaire de refroidir en permanence le combustible. Sinon, vous allez avoir la même chose que ce qui s'est passé à Fukushima. Donc, quand la centrale ne produit pas elle-même son électricité, il faut qu'elle ait une alimentation extérieure. Or, ces derniers jours, on a appris que pour la 15e fois, depuis le début du conflit, la totalité des lignes d'alimentation électrique de Zaporizhia a été coupée. Donc quand on est dans cette configuration-là, on est obligé de passer sur les groupes électrogènes de secours qui fonctionnent au diesel. Alors heureusement qu'il y a cette dernière barrière, mais avant la guerre en Ukraine, les cas, disons, où une centrale était obligée de basculer sur des groupes de secours étaient vraiment extrêmement rares. C'était très ponctuel et on voit qu'aujourd'hui, c'est devenu pratiquement fréquent pour la centrale de Zaporizhia, et que se passera-t-il le jour où la centrale ne pourra plus être approvisionnée en gasoil, voilà.
1: Ce qui fait directement écho à ce qui se passe aussi aujourd'hui du côté de l'Iran.
2: Oui, c'est ça. Donc en Iran, on a quand même eu la surprise en mai-juin dernier d'avoir un pays qui a des installations nucléaires, puisque l'Iran a une centrale nucléaire, la centrale nucléaire de Bouchehr, elle a aussi des réacteurs de recherche, etc. Donc un tel pays se faire bombarder par les USA. Donc les USA ont largué des bombes, alors pas directement sur la centrale nucléaire, mais sur les sites d'enrichissement d'uranium. Donc, comment dire, bombarder un site d'enrichissement d'uranium, c'est pas la même chose que bombarder une centrale nucléaire. Les risques sont pas du tout les mêmes qu'en cas d'explosion d'une centrale nucléaire. Il n'empêche ces risques sont malgré tout terribles au niveau local. Et avec évidemment un risque qui vient se surajouter, qui est le risque du fait que le conflit s'exporte dans les pays voisins. Et on le voit aujourd'hui, puisqu'aujourd'hui on a maintenant des pays. Donc on a d'un côté l'Iran qui s'est de nouveau fait bombarder, et en représailles, l'Iran a bombardé Israël. Israël qui a aussi une centrale nucléaire à Dimona, donc la ville de Dimona a été bombardée. Donc on voit vraiment que tout ça est très très très risqué, disons, dans un contexte de... Enfin, les contextes de conflit rendent très compliqué le fait de garantir la sécurité des centrales nucléaires.
1: Et donc vous, en tant que laboratoire indépendant, qu'association qui travaille là-dessus, est-ce que vous avez mis en place des choses, des attentions particulières à ces conflits? Est-ce que vous avez des réseaux peut-être de correspondants sur place? Ou alors est-ce que votre rôle, c'est plutôt de l'information?
2: Alors c'est les deux. Donc alors premièrement, bon, évidemment, notre réseau de balises, il fonctionne 24 heures sur 24, donc il nous alerterait si une contamination atteignait le territoire français. À côté de ça, donc on fait une veille informationnelle, c'est-à-dire que tous les jours, on essaye de voir ce qui se passe en scrutant notamment. On a très peu de sources d'informations pour l'Ukraine comme pour l'Iran, donc on est un petit peu obligé de se contenter des sources d'informations officielles. Il n'empêche que, par exemple, en Ukraine, l'AIEA donc fait régulièrement des communiqués pour faire état de la situation en termes d'alimentation électrique de la centrale de Zaporijia, etc. Donc ça, on le scrute vraiment très très fréquemment. Et puis à côté de ça, effectivement, on a essayé de nous. Alors on avait des contacts avec des associations en Ukraine avant le début du conflit. Malheureusement, on a un peu perdu tout contact et on était justement en fait avant que le conflit éclate, on était en passe de développer un partenariat avec des associations locales pour les aider à s'équiper de matériel de mesure. Mais tout ça a volé en éclats avec le début de la guerre.
1: Et moi, je me demandais s'il y avait une sorte de d'écho à cette CRIRAD, donc à ce laboratoire indépendant. Est-ce que la question de l'accès à l'information, elle est égale de manière internationale? Est-ce que dans chaque pays, on peut avoir accès à une information indépendante? Ou est-ce que vous êtes un peu un cas isolé et un peu pionnier là-dedans?
2: Oui, alors je pense qu'on est on est effectivement un cas assez isolé, assez inédit, mais qui vient du caractère spécifique de la France et de la place que compte donc l'industrie nucléaire en France, et surtout de la désinformation qui règne autour de cette industrie. Donc c'est pas un hasard si la CRIRAD s'est créée dans la vallée du Rhône, hein, secteur le plus nucléarisé de France. Et donc on voit effectivement que sur de nombreux sujets en lien avec la radioactivité à l'international, la CRIRAD est sollicitée et il nous est arrivé de faire un certain nombre d'interventions à l'étranger, en particulier sur le sujet des mines d'uranium, donc c'est-à-dire le début, hein, le premier maillon, disons, de l'industrie nucléaire. Et donc en France, on a eu 200 mines d'uranium, elles sont toutes fermées, mais on a quand même toujours 250 millions de tonnes de déchets à gérer, qui sont pas correctement gérés. Donc la CRIRAD a acquis une certaine expertise dans le domaine dans les années 90, et ensuite on a été sollicité en particulier par une association de travailleurs nigériens autour de la mine d'Arlit au Niger, l'association Agirinman, donc pour laquelle on est intervenu en 2003, donc ce qui nous a permis de faire tout un tas de constats et de constater notamment qu'on avait en plein milieu de la ville une décharge de ferraille contaminée où l'exploitant laissait les gens en fait se servir dans la décharge pour prendre du métal pour faire des casseroles, des murs de baraques, etc. Donc je m'éloigne un peu, mais tout ça pour vous dire qu'on a effectivement, on est sollicité, y compris à l'étranger, pour notre expertise en la matière.
1: Et là, cet exemple, il montre aussi qu'il y a une complexité à ce sujet du nucléaire et de la radioactivité qui intervient dès le moment de l'extraction et jusqu'au moment de la gestion des déchets.
2: Ah, tout à fait, ou plutôt de l'absence de gestion. Je suis méchant, mais comment dire, c'est vrai que effectivement, à tous les maillons du processus de l'industrie nucléaire, on a une exposition à la radioactivité des populations, des travailleurs, de l'environnement. Donc ça commence au niveau de la mine. Ça continue donc au niveau du raffinage, de la fabrication du combustible nucléaire, au moment du fonctionnement du réacteur nucléaire, et ensuite au moment de la gestion des déchets. Donc le problème qu'on a quand même avec le nucléaire, c'est qu'on est j'entendais un historien, Johan Chapoutot, qui disait que la spécificité de notre ère actuelle, c'est les déchets. C'est-à-dire que les sociétés anciennes avaient beaucoup moins de déchets et finalement les recyclaient beaucoup plus. Elles n'en avaient pas aucun, mais elles en avaient beaucoup moins. Et effectivement, aujourd'hui, on est dans une ère quand même où on a développé une industrie, l'industrie nucléaire, qui ne sait pas quoi faire de ses déchets. Puisque aujourd'hui, des pistes sont étudiées, mais on n'a pas de solution pour l'instant pérenne.
1: Et ça, donc, c'est aussi quelque chose que vous travaillez, vous, la question des déchets, enfin, de la question de...
2: Oui, alors, par exemple, un de nos combats, c'est de faire reconnaître le fait que dans l'inventaire national des déchets radioactifs, soit pris en compte les déchets des mines d'uranium, ce qui n'est pas le cas. Alors, ce sont pas les déchets les plus dangereux, mais en termes de tonnage, c'est énorme. 250 millions de tonnes, c'est énorme. Et donc, pour vous donner un exemple, donc, on a de cesse, en fait, de dire, mais, prenez en compte les déchets radioactifs des mines d'uranium. Déjà en France, on a un exemple hein, sur lequel on travaille beaucoup en ce moment. C'est aussi en Auvergne-Rhône-Alpes, puisque c'est à la limite entre Loire, Puy-de-Dôme et Allier. C'est le site des Bois Noirs. Donc c'est une ancienne mine d'uranium qui a fermé en 84. Et un des problèmes majeurs qui est posé par cette mine, c'est que vous avez près d'un million et demi de tonnes de déchets radioactifs, de résidus de traitement du minerai d'uranium, qui ont été stockés au fond d'une vallée, dans l'ancien lit d'un cours d'eau, qui a été détourné. Donc un barrage a été mis pour que ça parte pas avec le lessivage, et une lame d'eau a été mise par-dessus pour limiter les émanations de radon, gaz radioactif produit par les déchets, dans les environs. Et en fait, ce site, la CRIRAD, évidemment, n'a de cesse de dénoncer le fait que ça n'a aucun sens de stocker des déchets radioactifs dans un fond de vallée, dans l'ancien lit d'un cours d'eau. C'est pas du tout pérenne.
1: Et ça me renvoie donc à cette question du risque et d'aléas peut-être aussi. Donc on a parlé tout à l'heure que un des risques majeurs, c'est la question des guerres et des conflits armés dans les différents pays. Et on parlait hors antenne que un autre gros risque qui avait peut-être pas forcément été anticipé par ces autorités du nucléaire, c'est les événements climatiques extrêmes.
2: Oui, les événements climatiques extrêmes et aussi le réchauffement climatique qui va entraîner, par exemple, c'est tous les modèles le montrent, le fait que les débits des grands cours d'eau dans plusieurs décennies vont baisser. Et le problème, c'est que pour fonctionner, les centrales nucléaires ont besoin de quantités massives d'eau.
1: C'est le cas dans le Rhône.
2: Tout à fait.
1: Très clairement.
2: Oui, très clairement. Donc, dans le Rhône, on a 14 réacteurs nucléaires, dans la vallée du Rhône, donc qui ont besoin de quantités très importantes d'eau. Et donc, peut-être qu'un jour, tout ça va finir par coincer. D'ailleurs, la Cour des comptes l'a souligné, puisque dans les projets de réacteurs EPR2, que le gouvernement souhaite installer, la Cour des comptes, il y a un ou deux ans, leur a indiqué « Mais avez-vous bien réfléchi à l'approvisionnement en eau sur les cours d'eau ?» Donc voilà, ça c'est juste pour le réchauffement climatique. Et après, effectivement, on a les épisodes climatiques extrêmes, puisqu'on a des cas, notamment ces dernières années, de centrales nucléaires fragilisées par le passage de typhons en Asie ou d'ouragans aux États-Unis. On a eu le cas, par exemple, d'une centrale en Floride qui a été complètement isolée par les eaux suite au passage d'un ouragan. Donc, heureusement, ça n'a pas dégénéré, mais on voit bien que tout ça est très fragile.
1: Et donc ça, c'est aussi des choses sur lesquelles vous travaillez. Vous, est-ce que vous faites de la prospective? Est-ce que vous faites des schémas ou des sortes de calculs pour essayer d'estimer des choses, des niveaux de risque qui pourraient s'accentuer?
2: Alors non, ça c'est pas tellement notre domaine. Ouais. Vraiment, le cœur de notre métier, c'est plutôt l'information sur la radioactivité dans son ensemble, qu'il s'agisse de radioactivité artificielle ou naturelle. Donc évidemment, l'industrie nucléaire prend une grande place dans tout ça, mais il n'y a pas que l'industrie nucléaire. Il y a aussi, par exemple, le nucléaire médical. Vous avez aussi l'utilisation de sources radioactives, c'est-à-dire de petits objets radioactifs, très radioactifs, qui ont différentes applications dans l'industrie, dans le domaine médical, pour tester des soudures de canalisation, par exemple. Et donc, bref, ces sources, on a parfois des accidents où des sources sont perdues, vont être fondus dans une fonderie. Ça va, d'ailleurs, le deuxième épisode où l'ACRIRA, notre réseau de balises, a détecté une contamination, c'est une fonderie du sud de l'Espagne, à Algeciras, qui, par erreur, a fondu une source de césium-137. Donc, ça a contaminé plusieurs milliers de tonnes de matière autour de la fonderie, et la contamination de l'air a été détectée dans plusieurs pays européens, dont la France. Ça s'est passé en 98.
1: Ouais, donc on peut quand même avoir des analyses assez fines de pays plus ou moins lointains. Quand il y a un petit événement qui se passe, ça se voit automatiquement.
2: Oui, alors tout dépend des niveaux de contamination. Après, on peut arriver aux limites, disons, de ce qu'une balise telle que celle du réseau de la CRIRAD peut mesurer. Mais après, c'est vrai qu'il faut quand même savoir qu'au niveau mondial, on a un réseau de balises qui s'appelle le CTBTO, qui ont été mis en place pour surveiller le fait que on n'a pas des pays qui font des essais nucléaires n'importe comment dans le monde. Bon, donc ce sont des balises très fines et même beaucoup plus précises que celles de la CRIRAD. Vous en avez sur toute la planète. Le problème, c'est que toutes les données de ce réseau sont confidentielles. C'est pas possible d'y avoir accès. Donc on sait qu'on a eu l'année dernière un incident où une source a été fondue en Indonésie. Par des articles, on a su que deux balises du CTBTO situées à plus de 1000 km avaient détecté une contamination dans l'air, mais on n'a jamais pu avoir accès aux données de ces balises.
1: Ouais. D'où vraiment ça pointe la nécessité d'avoir accès à une information indépendante et de faire aussi des mesures de manière indépendante. Ça, c'est vraiment une question qui est toujours d'actualité.
2: Ah oui, complètement, ça l'est toujours. Et puis même, quand bien même, parce que la CRIRAD ne se prononce pas sur le fait de sur la question de pour ou contre le nucléaire, on se prononce pas sur cette question. Mais par contre, ce qu'on se dit, c'est que dans tous les cas, quel que soit le scénario envisagé, il y aura dans tous les cas besoin d'un labo indépendant de mesure de radioactivité, parce que même si aujourd'hui vous arrêtiez toutes les centrales, il faudrait gérer les déchets, il faudrait gérer les sites, il faudrait les démanteler, etc. Donc la question de la radioactivité se posera toujours.
1: Et ben, moi je vous propose de faire une petite pause musicale avant de passer à la suite de cette interview. Donc en deuxième partie d'interview, on va parler de choses un peu plus actuelles. On va notamment parler de vos 40 ans à la CRIRAD, puisque comme on le disait, donc il y a les 40 ans de Tchernobyl, de la catastrophe nucléaire, mais c'est aussi la date de votre création, donc c'est aussi vos 40 ans. Et vous faites une journée.
2: Oui, une journée, le 23 mai.
1: Voilà, donc on va pouvoir passer en revue le détail de cette journée, et puis on va aussi pouvoir parler de comment vous soutenir, parce que c'est aussi assez important, donc la question des dons, des adhésions et des différentes activités. Mais d'ici là, moi je vais faire comme certainement beaucoup d'autres radios et je vais vous proposer d'écouter un titre en lien avec la question de la radioactivité et du nucléaire. Je vais vous proposer d'écouter Radioactivité de Kraftwerk. Donc Kraftwerk a sorti cet album de musique électronique en 75. Et donc ce que disait le groupe à l'époque, donc en 2019 ils ont fait une déclaration à propos de cet album. Ils disaient que le sentiment au quotidien que tout pouvait exploser était quelque chose avec lequel nous avons appris à vivre et dont nous avons retranscrit la tension sur notre musique. Donc c'est une musique où vous allez entendre de la radioactivité dans l'air, ça pèse comme une menace, et donc là on va écouter Radioactivity, et donc vous allez retrouver les battements d'un compteur Geiger qui s'entremêlent avec ceux du cœur humain. C'est assez poétique pour parler de quelque chose d'assez angoissant. On écoute.

0: On continue cette interview, vous êtes toujours en direct sur les ondes de Radio Royan Vercors, 93 FM et même peut-être en ligne sur le live de notre site internet. Nous sommes en compagnie de Julien Sirène, qui est co-directeur de la CRIRAD. Donc la CRIRAD, je le rappelle, si vous nous rejoignez à l'instant, c'est la commission de recherche indépendante sur la radioactivité. C'est une association qui s'est créée il y a 40 ans en réaction à la catastrophe nucléaire de Tchernobyl. Et donc en première partie d'interview, on a fait un bon balayage des enjeux actuels autour du nucléaire et de la radioactivité. Et puis on a aussi présenté en particulier l'indépendance et pourquoi c'est important d'avoir une indépendance de l'information et de la mesure sur ces sujets. Et puis là, on va continuer avec la présentation de la fête de vos 40 ans. Donc quelque chose d'un peu plus joyeux peut-être. Vous organisez le 23 mai prochain à Montpellier une journée entière dédiée donc à cette question, à vos activités.
1: Oui.
0: Est-ce qu'on peut balayer ensemble le programme de cette journée? Qu'est-ce qu'on va pouvoir retrouver? Qu'est-ce qui va se passer?
1: Oui. Alors déjà, hein, je voulais rendre hommage à l'ensemble de l'équipe de la CRIRAD et de l'équipe salariée, et en particulier à Marion Jeanbrun, donc qui est la co-directrice avec moi, parce que c'est elle qui coordonne cet événement des 40 ans, donc c'est sur ses épaules que beaucoup repose. Elle et puis le reste de l'équipe, hein, et notamment Mathilde Hospital qui s'occupe de notre communication. Et donc le programme qui a été concocté, bah, l'idée c'était à la fois de mêler du sérieux et du festif. Donc le sérieux, il va se passer à travers trois séries de conférences sur trois thèmes. Donc le premier thème, c'est comment les manquements des autorités au moment de Tchernobyl ont donné naissance à la CRIRAD. Donc c'est ce que je vous ai dit, hein, en début d'émission. Donc la création, les premières analyses, la carte, etc. Avec un certain nombre d'invités et notamment à l'étranger, puisqu'on a voulu aussi faire un focus sur ce qui se passe à Tchernobyl. Donc on va interviewer Vassili Nesterenko qui dirige un institut de recherche Belrad, l'Institut Belrad en Biélorussie. Et on interviewe aussi Kate Brown, qui est une historienne qui a publié un livre que je vous conseille vivement, qui s'appelle Tchernobyl par la preuve, dans lequel elle a épluché les archives de l'ex-URSS et elle a fait de nombreuses découvertes en la matière. Voilà, donc ça c'est la première série de conférences. La deuxième, c'est quelle mission la CRIRAD peut-elle remplir en cas de catastrophe. Donc là, l'idée, c'est de refaire un focus sur ce qu'on a fait au moment de Fukushima. Là aussi, avec un point sur où on en est aujourd'hui de Fukushima, hein, parce que je le dirais juste en un mot, mais il y a 880 tonnes de corium, donc de matière hautement radioactive, au niveau des trois réacteurs qui ont fondu. Et pour le moment, sur ces 880 tonnes, il n'a été possible d'en récupérer que 1 gramme.
0: Ah oui.
1: 15 ans après la catastrophe. Donc il y a encore du travail. Et on fera aussi un focus sur le réseau de balises de la CRIRAD et sur un autre réseau qu'on a créé qui s'appelle le réseau CIVIRAD. Donc l'idée, c'est les citoyens vigilants sur la radioactivité. L'idée de ce réseau, c'est d'avoir des bénévoles qui sachent faire des prélèvements dans l'environnement, de sol, de plantes, etc., en cas de besoin. C'est-à-dire, on a, par exemple, ça nous est arrivé au moment de Fukushima. Après Fukushima, on s'est dit, est-ce que les plantes, les légumes, etc., sont contaminés en France? Donc, on a fait appel un petit peu en catastrophe à notre réseau d'adhérents pour avoir des prélèvements. On a réussi à en obtenir. Et suite à Fukushima, on a décidé d'organiser tout ça sous forme d'un réseau. Donc, on a des bénévoles qui habitent notamment pas très loin des différentes centrales nucléaires françaises. Et enfin, le dernier cycle de conférences, c'est comment la CRIRAD révèle-t-elle les impacts de l'industrie nucléaire. Donc là, l'idée, c'est de faire deux focus, un sur les mines d'uranium, on en a parlé tout à l'heure, avec notamment une interview de Al-Mustapha Alassane de l'association Agirinman, dont je vous parlais, et un autre focus sur Malvézy. Donc Malvézy, c'est le point d'entrée du minerai d'uranium en France, c'est une usine à côté de Narbonne, où arrive le minerai, et où il est raffiné, il est traité chimiquement avant d'être envoyé au Tricastin pour enrichissement. Et donc la CRIRAD, avec l'aide de, on va notamment interviewer un travailleur de cette usine qui a développé une maladie, un cancer suite suite à ce travail, des riverains, etc. Et donc on montre qu'en fait, autour de ce site n'est pas du tout, en particulier les déchets sont pas stockés dans des conditions satisfaisantes et sont soumis notamment là aussi aux événements climatiques extrêmes.
0: Et j'ai l'impression qu'à travers ce cycle de 3 conférences-discussions, vous partez aussi d'une connaissance de terrain. Et c'est quelque chose, oui, qui va être assez accessible. J'ai l'impression qu'on va pas non plus être dans un jargon trop de niche. Quoi. Il y a aussi une volonté de sensibiliser et d'ouvrir le débat là-dessus.
1: Oui, exactement. De toute façon, c'est vraiment le but de la CRIRAD, hein, de rendre l'information accessible. C'est pour ça aussi qu'on fait appel à la fois à des scientifiques, mais à des citoyens en la matière. Et d'ailleurs... l'idée de la CRIRAD, c'est vraiment de montrer que les citoyens, les citoyennes et citoyens sont capables sont porteurs déjà d'une connaissance. Par exemple, autour du, tout à l'heure, je parlais du site des Bois Noirs. Les personnes qui connaissent mieux les environnements de ce site, ce sont les personnes qui habitent autour. Donc, nous, notre mission aussi, c'est d'aider ces citoyens à acquérir des compétences pour pouvoir faire leurs propres mesures. Et donc, on va co-construire un savoir scientifique grâce aux citoyens et grâce au savoir des scientifiques.
0: Et pour en savoir plus, donc il faudra venir vous rencontrer. Donc c'est le samedi 23 mai à Montpellier. Donc là, on vient de parler des 3 conférences. Donc ça va se passer entre 10h et grossièrement 19h, quoi.
1: C'est ça.
0: Et puis toute la journée, il va y avoir en parallèle des stands d'associations, des espaces enfants, buvettes food truck, comme beaucoup d'événements. Et puis quelque chose d'assez intéressant, c'est que vous proposez aussi des petites interludes toute la journée de théâtre et d'improvisation et des concerts en soirée.
1: Oui, exactement. Oui. L'idée, c'est de rendre ça un peu pas trop pesant, disons, et donc d'entrecouper les moments un peu plus sérieux par des moments un peu plus festifs ou ludiques. Donc on espère que ça apportera ses fruits.
0: Et donc pour venir, donc c'est salle Marcel Pagnol à Montpellier. Vous pouvez y aller en bus, en vélo ou en voiture, évidemment par covoiturage. Comme d'habitude. Et donc toutes les infos, elles sont sur votre site internet, donc c'est crirad.org, CRIIRAD. Et moi je voulais aussi, avant de finir cette interview, parler de comment est-ce qu'on fait pour vous soutenir. On parlait que vous fonctionniez essentiellement avec des dons et des adhésions.
1: Oui.
0: Comment ça se passe si des auditeurs, des auditrices veulent...
1: C'est très simple, vous allez sur... www.crirad.org, crirad.org, et vous avez un gros bouton nous soutenir, vous cliquez dessus, et donc vous pouvez facilement soit donner un don ponctuel, soit adhérer, ce qui vous donnera le droit de, vous recevrez notre publication, vous pourrez voter le jour de l'Assemblée Générale annuelle, etc. Et donc vraiment, la CRIRAD, depuis le début, sa force, c'est vraiment son fort noyau d'adhérents et de sympathisants. Donc n'hésitez pas à nous rejoindre.
0: Et je crois qu'on l'a bien démontré dans cette interview, la nécessité de soutenir une information et une recherche indépendante, c'est toujours d'actualité. Et si vous êtes curieux, curieuse, donc n'hésitez pas à vous rendre à cette fête donc des 40 ans de la CRIRAD. Donc je rappelle, c'est le 23 mai à Montpellier. Ce qu'on n'a pas précisé, c'est que l'entrée était libre aussi.
1: Oui, tout à fait.
0: Et si on a envie de vous contacter, le contact, donc c'est votre site internet, on vient de le dire, donc crirad.org.
1: Et vous pouvez envoyer un mail à contact@crirad.org.
0: Et super, j'ai l'impression qu'on a fait pas mal le tour des informations à donner sur cet événement. Merci beaucoup Julien pour être venu jusqu'à nous, jusqu'au studio de Radio Royan-Vercors à Saint-Jean pour cette émission. Donc je le rappelle, on est en direct et c'était un plaisir de vous recevoir et de parler de ces sujets d'actualité et d'histoire. Évidemment.
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3: Bonjour Frédéric Técher.
4: Bonjour Patrice.
3: Vous êtes, on le rappelle, président de l'association La Réunion, une association qui rayonne assez largement sur le territoire autour de Saint-Marcellin. Vous êtes également restaurateur à la Saône, la Maison Gaïa, autour de spécialités réunionnaises. Et c'est ce qui donne aussi un écho à un prochain événement de taille en Sud-Grésivaudan. Et on se retrouve justement pour parler de ce concert à Saint-Marcellin le 30 mai prochain et la venue d'une personnalité de la musique réunionnaise, la Maloya, qui viendra donc sur les planches du forum. Alors, Abordons cette soirée aux couleurs de la Réunion et la manière dont elle est envisagée par vos soins.
4: Oui, alors déjà merci de, encore une fois de nous recevoir et de faire cette interview. Effectivement, on reçoit notre légende vivante du Maloya qui est Daniel Waro, qui est dans le cadre de sa dernière tournée en métropole. Après, il prendra du repos bien mérité. C'est un peu notre porte-drapeau en termes de musique réunionnaise de traditionnelle, le Maloya. Et on a beaucoup, beaucoup de chance de pouvoir l'avoir pour le 30 mai, le samedi 30 mai.
3: C'est une belle opportunité pour l'association. C'est quelqu'un qui rayonne internationalement.
4: Oui, oui, j'ai encore un peu de mal à y croire qu'il va venir jouer chez nous, surtout dans le sud Grésivaudan, surtout que l'année dernière il était programmé, mais pour des soucis de santé, il n'a pas pu venir, donc il avait annulé sa tournée. Donc là, je suis de très très près, et son état de santé, et la bonne nouvelle, c'est qu'il est en métropole, il a déjà commencé sa tournée. Dernier virage, c'est le cadre de sa dernière tournée, dernier virage, ça veut dire le dernier tour.
3: Une occasion de le voir à Saint-Marcellin pour une soirée qui sera globalement consacré à la culture réunionnaise, hein, pas seulement le concert.
4: Oui, tout à fait. On retrouvera nos spécialités réunionnaises, le snacking réunionnais, tout ce qui est samoussa, bonbons, piments, bouchons. On fera aussi pour quelques frites, hein, puisqu'il y a quand même des irréductibles pour les frites. Il y a des plateaux repas. Et puis, on aura de la vente d'épices réunionnaises qui viennent directement de là-bas grâce à notre partenaire Melga, qui est une boutique d'épicerie en ligne et qui référence que les artisans réunionnais et leur savoir-faire. Donc voilà, de très très bons produits, une très très belle soirée. J'aimerais juste quand même dire qu'il y aura, je fais venir un copain qui va faire la première partie, qui est très apprécié dans le coin, dans notre région aussi, qui s'appelle Christopher Giraud, histoire d'élargir un peu tout ça, de commencer avec de la joie, de la bonne humeur et du peps tel qu'il sait le faire, Christopher. Et puis, on aura Daniel Waro à 20h45 qui va faire son show. Et puis, à la fin, on rendra cette musique aux gens, puisque la musique, le Maloya, c'était à la base, puisque c'était interdit quand même, et censuré, à la base, c'était les uns chez les autres, ils se retrouvaient, comme on dit, un bœuf, donc ils se retrouvaient pour jouer du Maloya entre eux, entre les uns et les autres, chez les uns et chez les autres. Donc à la fin, en fait, ce concert, on rendra cette

0: avec depuis très très longtemps déjà. Ce de la haute volée, c'est vraiment, on a un niveau incroyable sur scène.
1: Voilà, Daniel Waroux qui chante et puis également qui joue d'un instrument typiquement réunionnais.
0: Oui, il joue du cayambe, c'est des tiges de canne et dedans on met des petites graines et en fait à la base ça donnait un peu le son de l'océan, puisque quand on est sur le bord de mer à La Réunion, et pas que, hein, mais du coup avec les vagues, on entend le bruit des vagues et qui emmène les cailloux avec, et donc ça donne un son particulier, et c'est ce qu'on retrouve avec le caillon.
1: Voilà, ça donne un contexte sonore bien de La Réunion, oui, qui sera aussi métissé de messages, puisque c'est un artiste militant, on peut le dire, Daniel Waroux. Il y a toujours quand même un fond dans ses chansons de messages à apporter auprès du public.
0: Tout à fait. Il prône quand même à ce que le créole quand même soit reconnu et pas juste une seconde langue, puisqu'on vit avec ça, on est avec ça, c'est notre langue natale. Et effectivement, l'un de ces messages, on va dire, c'est vrai que on est français, aucun problème, mais on a aussi une autre particularité à nous de parler aussi une autre langue, qui est un mélange de plusieurs langues, le créole, le réunionnais. Et effectivement, il essaie de militer pour dire au moins cette reconnaissance-là, parce que dès les premiers pas en école maternelle, etc., on est obligé de quelque part de changer, de s'adapter à une autre langue. Donc, ce qui fait que parfois, ça peut être compliqué pour certains qui ont plus de difficultés parce qu'ils voilà. Et donc, du coup, oui, il essaie de dire on existe, on est là autant que n'importe quelle autre région métropolitaine. Et que du coup, comme il dit, et c'est une phrase que j'aime beaucoup chez lui, on n'est pas plus, mais on n'est pas moins.
1: Belle manière d'entrevoir les choses pour cette dernière occasion de voir Daniel Waroux sur scène. Et on parle aussi, bien entendu, de cette musique créole qui va donner un certain élan. Hein. On danse assez facilement sur les rythmes, on se laisse emporter.
0: Tout à fait. J'ai été le voir à Paris et c'est là qu'on a pu avoir les premiers contacts en lui disant « Viens jouer chez nous parce que franchement, ça serait chouette que tu viennes ». Et puis on était assis et c'était très frustrant parce que en fait cette musique là en fait elle nous emporte et on peut pas rester de marbre. À un moment ou à un autre il faut qu'on se lève et on se balance, on se laisse porter, et effectivement c'était frustrant même si on était très bien assis, les fauteuils étaient très agréables, mais c'est vrai que ça a été très frustrant de ne pas avoir de la place pour se laisser aller danser les uns avec les autres, comme ça se passe à La Réunion, même si on ne se connaît pas, mais tous on danse ensemble et on partage quelque chose ensemble de très très fort. Donc la salle du Forum se prête vraiment à ça, puisqu'il y aura des places assises, il y a aussi des gradins, mais en face de la scène, ça sera debout et on pourra se laisser porter par cette musique.
1: Voilà, très belle configuration effectivement de cette salle qui laisse présager plusieurs contextes d'écoute de cette proposition de la légende du Maloya. On peut venir avec des enfants, assez jeunes finalement.
0: Tout à fait. Après, j'insiste quand même parce que effectivement, les enfants sont les bienvenus parce que c'est aussi une idée de transmission, c'est une idée de partage. Et donc oui, il faut que les jeunes, réunionnais ou non, qui découvrent ou pas, mais du coup effectivement il y a cette idée de transmission, que ça existe et qui est, on espère en tout cas, que ça continue. On le voit déjà à travers nos manifestations, plein de personnes d'origine métropolitaine qui jouent de la musique du Maloya, du Séga, donc de la musique réunionnaise ou mauricienne. Donc on voit quand même que ça prend, ça c'est vivant et ça continue. Et l'idée, effectivement, on peut venir avec nos jeunes, nos enfants, et on trouve ça génial. Par contre, oui, penser à la sécurité pour les oreilles des enfants, ça, c'est pas un message que j'ai pensé à dire les autres fois, mais oui, venez avec quand même un casque, même si on est dans les clous au niveau sonorisation, on est très très axé sur tout ce qui est réglementation et on a des professionnels pour ça, mais c'est comme de la musique qui est diffusée à quand même un certain niveau, et pour les jeunes, alors un casque anti-bruit, un casque à bout des bouchons, ça serait parfait.
1: Voilà, musique universelle.

0: toutes les générations où le bien vivre ensemble prend tout son sens dans ce type de soirée musicale. Une soirée d'ailleurs qui débutera aux alentours de 19h, assez tôt, pour l'ouverture des portes.
1: En fait, l'ouverture des portes 19h, parce que j'ai remarqué que plein de gens avaient très faim. Donc, effectivement, on ouvre à 19h pour que tout le monde ait le temps de manger, qu'ils puissent s'installer, manger un bout. Et puis, Christopher Giroux, il va commencer aux alentours 19h15, 19h30, jusqu'à 20h45, 20h40. Et après, ce sera Daniel Waro.
0: Et puis ensuite, un bœuf qui va clôturer tout ça de belle manière. Alors,
1: tout à fait.
0: Maintenant, nous allons aborder le côté peut-être un petit peu plus sensible côté place, puisque ça a été bien pris d'assaut, la billetterie. Resterait encore quelques places pour cette soirée?
1: Alors, il reste encore quelques places, mais c'est vrai qu'il faut le reconnaître qu'on arrive un petit peu au bout. Hein, donc, on est presque en fin de jauge. Il nous reste une dizaine, quinzaine de places. Mais si jamais il y a un souci, il faut vraiment pas hésiter à m'appeler, parce que je sais que par expérience, vu ce qu'on a déjà organisé, on sait que souvent des gens au dernier moment ne peuvent pas venir, et ceux qui pensent à nous prévenir, on peut remettre leur place en vente, ce qui fait que on arrive toujours à trouver une solution pour les personnes au dernier moment. C'est sûr qu'il y en aura pas 100 de plus, ça c'est certain, mais on arrivera à trouver à quelques places par-ci par-là, puisque j'ai déjà une liste de quelques personnes qui souhaitent revendre leurs billets, mais on va le gérer nous pour éviter toute arnaque, parce que malheureusement, eh ben on est aussi dans ce monde-là, ouais. Et il faut être vigilant. Donc ça va être centralisé avec nous, avec l'association, et nous on se portera garant pour les billets qu'on revendra aux personnes.
0: Très bien, un repère pour ce qui concerne la meilleure façon de se procurer une place, de vous contacter, voir tout cela.
1: Oui, tout à fait. Alors, du coup, sur la page Facebook La Réunion ou Maison Gaïa, vous trouverez le lien pour les places disponibles encore. Et de toute façon, on l'annoncera dès que ce sera sold out. À ce moment-là, il faudra appeler au 06 09 30 17 64 pour mettre une liste d'attente pour pouvoir essayer d'avoir d'autres places. Au vu des places, donc, il n'y aura pas de place vendue le jour même. Ça évitera bien des déceptions. Et vraiment, j'incite les gens à nous contacter plutôt que de venir le jour même en disant, parce qu'on en a vu, mine de rien, venir et qui était vraiment triste. Et nous-mêmes, ça nous faisait de la peine, mais qui ne pouvaient pas accéder au concert parce qu'effectivement, on ne vendait pas de billets le jour même sur place puisqu'on était sold out.
0: Merci beaucoup pour toutes ces précisions, Fred Teicher.
1: C'est moi.
0: Et c'est donc une belle soirée qui s'annonce. On rappelle, une restauration sur place possible. Des plateaux créoles seront concoctés à cette occasion.
1: Oui.
0: Avec un prix tout à fait abordable.
1: Oui. C'est l'idée de toute façon. J'aimerais aussi dire que c'est une soirée qui aura un goût, une saveur particulière pour moi, en tout cas, et pour l'équipe, puisque ce sera notre dernière grande soirée. Et après, nous mettrons un terme à cette jolie aventure. Et donc, du coup, c'est le dernier virage de Daniel Waro et ce sera le dernier virage de l'association L'Art et Union aussi. Donc, imaginez ce que ça va être et représenter en émotion pour toute l'équipe et moi-même.
0: Oui, je comprends tout à fait au vu déjà de multiples expériences passées qui étaient tout à fait somptueuses, hein, de découvrir cette musique avec votre organisation, Fred. Donc un grand plaisir de se retrouver le samedi 30 mai au Forum de Saint-Marcellin pour ce concert, cette soirée Daniel Waro. À très bientôt en tout cas.
1: À très bientôt.
0: Merci Fred.
1: Merci beaucoup. À bientôt.

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Bienvenue dans Crossroads numéro 140, l'émission qui s'intéresse à toutes les musiques et qui donne la parole à celles et ceux qui les font vivre et prospérer. Crossroads qui met en lumière plusieurs chanteuses sous influence, qui possèdent des personnalités et des vécus atypiques, qui sortent de l'ordinaire, de la variété pop consensuelle, qui trustent les médias mainstream. Parmi ces artistes interprètes et compositrices, citons deux rencontres récentes et marquantes. Marie Frier, qui, à travers son projet Winding, explore les sons et multiplie les aventures, notamment avec la compagnie Transexpress. Gilda, qui ne laisse personne indifférent, en tout cas pour celles et ceux qui ont eu la chance de la voir en live, une poétesse tragique et attachante, sensuelle et punk, dont on reparlera à coup sûr dans les mois à venir, d'autant que son premier album vient de sortir dans les bacs. Deux interviews donc réalisées dans le cadre de la Cordeau, cité de la musique de roman. Pour les accompagner de belle manière, je vous propose de retrouver la seule chanteuse non francophone de la programmation, à savoir Néné Cherry, fille de Don Cherry, illustre musicien de jazz. Elle a su créer un style hybride, puisé dans le rock, le hip-hop et la soul, incarnant la folie londonienne dans ce qu'elle a de plus marquant et innovant. Elle démarrait sa carrière avec l'album Raoul Lai Sushi et le titre Manchide que nous écoutons de suite.

l'instant les sœurs jumelles Ibéi, d'origine franco-vénézuélienne, qui ont réalisé en 2022 un album intitulé Spell 31, empreint de soul latino et de groove, sous influence électro, électro plus ou moins prégnante selon les morceaux. En illustration, une chanson plutôt cool dont le titre est Creature. Gilda s'est produite en solo en ce 5 mars dernier à la Cordo, salle de musique actuelle de Romans. Musicienne, violon, cora, son tribo et électro, chanteuse à la voix d'une plasticité bluffante, compositrice, danseuse, comédienne, Gilda, alias Camille Constantin de Silva, est franco-brésilienne, a grandi et étudié à Paris avant de se lancer dans cette aventure, nourrie de vécu et d'apprentissage formateur. Dès les premiers pas sur scène de son alter ego, la muse Gilda, ce fut le choc, les transmusicales de Rennes, le Grand Prix Inouï au printemps de Bourges 2025. Plus qu'un concert, il s'agit d'une performance partagée avec le public qui ne peut demeurer indifférent. Son personnage prend vie sur les planches, traverse son histoire personnelle, révèle les failles, la douleur, le mystique, mais également l'absurde, le clown grinçant, voire tragique, en autant d'émotions fortes exacerbées, proches de la folie. Son album éponyme, paru le 6 mars, pose les bases de son univers et de son spectacle. Chaque morceau et chaque chanson étant une étape en forme de quête intime. Premier extrait proposé avant de la retrouver en interview, Perséphone.

0: Bonjour Gilda.
1: Bonjour.
0: Bienvenue à la Cité de la Musique.
1: Merci beaucoup.
0: Pour un des concerts de la tournée actuelle, tu vas pas mal te promener à droite à gauche, là, faire découvrir le spectacle. Et puis toi-même, vis-à-vis du grand public, est-ce que tu te produis en solo ou en groupe, là, ce soir ?
1: Ce soir, je me produis en solo.
0: Il y a aussi des dates où vous êtes en trio, c'est ça, hein ?
1: Oui, c'est ça.
0: Comment s'opère le choix entre solo et trio ? Et sur le plan musical, forcément, d'être accompagné, oui, bien sûr.
1: Sur le plan musical, quand je suis seule, j'ai un looper et une machine à écrire, mon violon et la cora. Et je construis chaque morceau de ces instruments-là. Et après, quand on est en trio, il y a un percussionniste qui s'appelle Zé Luis Nascimento et un guitariste-bassiste qui s'appelle Mathias Durand. Et là, je joue beaucoup moins de loopers, de machines à écrire, etc. C'est beaucoup plus un show qui est teinté d'un aspect peut-être plus jazz, plus organique, voilà. C'est différent, mais je les aime tous les deux, les setups.
0: Oui, oui, deux exercices différents, j'allais dire. Hein.
1: C'est ça.
0: À
1: la Cigale, on sera tous les trois, par exemple.
0: Ouais. Alors, l'actualité, c'est la sortie du disque.
1: Oui.
0: C'est imminent, si j'ai bien compris.
1: C'est demain.
0: Ouais.
1: C'est demain, je suis très heureuse, j'ai hâte. J'ai un peu la trouille, j'ai le trac, je suis contente, je suis fière, on a tellement travaillé, c'est le moment, c'est la naissance, c'est bientôt la sortie de l'hiver, c'est le retour de Perséphone, c'est voilà.
0: Bah, la trouille, pas forcément, dans la mesure où le travail est fait, ça y est, la trouille par rapport à l'accueil qui va être réservé, c'est ça ?
1: Oui, bien sûr.
0: Ouais.
1: Oui, bah oui, c'est comme quand tu... Comme quand tu prépares une surprise à quelqu'un, t'as envie qu'il soit heureux, quoi.
0: Cet album, on va le découvrir, forcément. On n'en sait pas plus. La seule chose que je sais, c'est qu'il a été travaillé avec ta sœur, hein, coproduit,
1: ouais.
0: C'est ça ?
1: Oui. Elle a réalisé l'album, elle a fait la production musicale avec moi et avec Q. Il a été mixé par Mathias Durand, qui est aussi le guitariste qui est sur scène avec nous. Et puis, dedans, il y a Antonin Fresson qui joue la guitare. À la percussion, il y a Jouara Ismaili et François Constantin. Et puis voilà, c'est beau. C'est énormément de travail. C'est un album qui est vraiment un objet à part entière, qui est comme le négatif d'une photo par rapport au live. Le live, il a une... Les deux choses racontent la même histoire, les deux albums. Je veux dire, l'album et le live. Mais c'est juste raconté de façon très différente. Ouais. Voilà.
0: Tu aimes bien t'entourer d'une équipe. Je pense au clip, par exemple. Il y a du monde, hein.
1: Ouais.
0: Il y a comme, j'allais dire, une troupe.
1: Oui.
0: C'est un peu ça, hein.
1: C'est vrai que ça dépend des clips, mais j'aime beaucoup le fait de travailler en groupe. En général, j'aime bien travailler avec les mêmes personnes quand ça se passe bien. J'essaie toujours de reconstituer une sorte de famille, vu que je suis quelqu'un qui a tendance à travailler 28 heures sur 24. J'ai besoin de me sentir bien avec les gens qui sont autour et voilà.
0: Musicalement, on peut dire que ta musique, tes musiques, hein, c'est au pluriel en fait.
1: Oui.
0: Il y a plusieurs approches possibles.
1: Oui.
0: Entre jazz, électro, son brésilien, enfin voilà, funk plus ou moins, enfin voilà, il y a tout ça en même temps, hein, c'est un mix. Hein.
1: Ouais, bien sûr, c'est ça. Il y a plein d'époques, plein de styles, plein d'influences, plein d'inspirations. Beaucoup d'admiration envers plein d'artistes différents. Il y a

0: un peu d'Ella Fitzgerald, un peu de D'Angelo, un peu de Erykah Badu, de Salt. Il y a tellement de gens qui m'inspirent, ouais. Je sais pas si on les ressent tous, et je pense que c'est bien qu'on les ressente pas forcément tous au premier degré, parce que je crois qu'on a réussi à faire un objet qui nous ressemble. Quand je dis nous, je pense à l'équipe. Et voilà, donc j'espère qu'il vous plaira. Il y a FIP qui nous accompagne. Il a été sélectionné par FIP. Et puis on est album du mois à la FNAC, donc c'est c'est dingue.
1: C'est bien.
0: Ouais, c'est bien.
2: Ouais, ouais. Ouais, y a des bons supports.
0: Ouais.
2: C'est quand même sympa. Hein.
0: Ouais, c'est génial.
2: Alors, j'ai l'impression que tu as grandi avec la danse, avec le théâtre, avec la musique. Tout à la fois, en fin de compte.
0: Oui, tout à la fois. Oui, absolument. J'ai grandi avec la musique, le théâtre et la danse. J'ai appris avec des acteurs et des actrices, des metteurs en scène exceptionnels. Voilà, j'ai une pensée pour la compagnie Ducas, de Simon Falguière, avec qui j'ai travaillé pendant une petite dizaine d'années. C'était ma famille. J'ai une pensée pour le Conservatoire National Supérieur d'Art Dramatique, où j'ai étudié, où j'ai rencontré Ivo Mentens, qui était mon maître en clown. J'ai travaillé avec des metteurs en scène, des chorégraphes assez brillants, assez durs, assez exigeants et puis très inspirants. Ma famille, ma mère faisait toujours des fêtes quand j'étais petite, et puis il y avait toujours plein de musiciens qui étaient là, et voilà. Et puis tout ça a été vraiment embaumé dans une ambiance très spirituelle,

0: expression est multiple.
1: Ouais.
0: Hein, je veux dire, mélancolie, joie.
1: Ouais.
0: Tragique, pourquoi pas, hein. Et.
1: Absolument.
0: Et. Le comique le plus extrême, hein, le gag.
1: Ouais. Hein,
0: tu navigues entre tout ça, en fait.
1: Ouais, ouais, ouais, ouais. Ouais. Bah, je crois que l'humour est la porte la plus adaptée à rentrer dans la tragédie. Je crois. Peut-être pas toujours, mais je crois que c'est très puissant. Je parlais de ça avec un ami il n'y a pas longtemps, un ami magicien qui s'appelle Antonin Chalon. Et on parlait de comment aujourd'hui on peut impressionner les spectateurs qui sont tellement habitués à voir des trucs impressionnants tout le temps. Et je crois que c'est dans des micro-détails qui donnent l'impression que c'est toi qui délires quand t'es en train de regarder. Et donc ça a fait appel à l'autonomie de la personne. Parce que comme il y a un tout petit détail qui flanche, elle se dit « Attends, c'est moi qui suis fatiguée ?» Ou alors « J'ai bien vu ?» Et en fait, ça te fait comme un petit court-circuit. Voilà. Je sais pas où ça mène, mais j'ai réfléchi un peu en ce moment.
0: C'est un chemin là, que tu empruntes actuellement.
1: Ouais.
0: Les choses sont en devenir, riches de leur passé,
1: ouais.
0: Mais néanmoins, on se projette. Tu te projettes.
1: Ouais, ouais.
0: Et Gilda t'a dans cela, hein,
1: ouais.
0: L'alter ego, hein,
1: ouais.
0: qui est là pour aider à l'expressivité aussi, j'imagine. Hein.
1: Ouais, ouais, ouais. Hein. C'est un mystère, cette Gilda. Elle m'a sauvé la vie.
0: Non, il y a certains artistes qui ont été portés par des doubles, en quelque sorte.
1: Ouais.
0: Bon, toute proportion gardée et toute comparaison

0: n'est pas forcément évidente et pertinente, oui. Mais on pense à des gens comme David Bowie, évidemment.
1: Ah, hein, bah oui.
0: Voilà, ou Klaus Nomi. Klaus Nomi, c'était assez incroyable.
1: Hein. Ah, je connais pas.
0: Ah, tu connais pas Klaus Nomi, hein.
1: C'est un musicien?
0: Ah oui, oui, qui est malheureusement décédé du sida.
1: Ok, je vais regarder.
0: Ah ouais.
1: Klaus Nomi.
0: Ouais.
1: Ok.
0: Qui venait de la musique classique. Enfin, il avait une voix extraordinaire, complètement incroyable. Et vraiment, il a été porté, c'était dans les années 80-90, quoi, sur New York.
1: Ok, je vais regarder, je vais me renseigner.
0: Il a été porté par des sons électro à l'époque.
1: Ok.
0: Ce qui était complètement novateur.
1: Hmm.
0: Et ce qui a intrigué David Bowie, d'ailleurs, entre parenthèses.
1: Ouais.
0: Ben voilà, donc c'est. Ah ouais, ouais, à découvrir absolument.
1: Hein. Ok, je vais me renseigner. Merci pour la référence.
0: Le fait de jouer en festival. J'ai vu que il y aurait Musilac l'été prochain, par exemple.
1: Ouais, c'est génial.
0: Mais alors, un truc qui m'étonne quand même, j'ai lu hein, que tu disais que ça faisait pas de différence pour toi, mais on retrouve pas le côté intimiste, c'est obligé.
1: Bah,
0: quand on est devant 20 000 personnes. Ou c'est alors, il faut faire sa bulle, c'est ça ou... Mais même au niveau des lumières, je veux dire, de l'ambiance, c'est pas la même chose si on joue à 4h de l'après-midi ou dans une salle
1: c'est très
0: de fête intime.
1: C'est différent, mais justement, le challenge que je me donne, c'est d'aller chercher l'intimité malgré le fait que, ouais. qu'on soit dans un endroit ouvert, où il y a plus de bruit, plus d'agitation... moins de concentration, une lumière qui est beaucoup plus complexe à dessiner parce qu'en effet, parfois c'est le jour et que bah, tu peux pas faire tout. Mais c'est différent, c'est sûr. Mais en revanche, je cherche à créer de l'intime même dans cet endroit-là. J'essaye. Mmh. Ouais, ouais, ouais.
0: C'est un challenge.
1: Ouais.
0: Capter les gens qui vont chercher leur bière.
1: Bah oui, c'est ça, parce qu'en plus, j'ai un lien tellement fort avec les spectateurs que je suis obligée d'aller les chercher comme ça. Enfin, c'est pas que je suis obligée, mais je veux dire, sinon je meurs. Enfin, j'exagère, mais sinon, je sers à rien, quoi. Sinon, j'ai l'impression que je ne sers à rien. Si je vais pas tisser un lien avec eux, j'ai l'impression que c'est même pas la peine que je sois là.
0: À ce point.
1: Ouais. Bah ouais. Bah ouais, ouais.
0: Mais déjà, il y a un super support qui est le disque.
1: Ouais.
0: C'est plus qu'une carte postale de l'immédiat. C'est,
1: ouais.
0: c'est vraiment un support qui reflète ta personnalité et tout ce
1: je
0: que
1: tu as
0: voulu donner, en fait.
1: Hein, je crois, oui.
0: Et ça, c'est gravé quelque part.
1: Ouais, je crois. Le fait que ce soit gravé, c'est une chose qui m'a beaucoup angoissée. Mais maintenant, je suis fière. J'ai hâte. J'ai hâte que les gens puissent se l'approprier, la voir chez eux, dans leur intime et voyager avec. Ouais, ouais, ouais. J'avais peur parce que j'aime bien comment les gens faisaient ça à l'époque où ils jouaient beaucoup, beaucoup, beaucoup, puis après ils allaient faire un disque. Aujourd'hui, on fait beaucoup l'inverse. Et du coup, le support est beaucoup plus froid, il me semble. Et j'avais vraiment envie qu'on sente de la chaleur, qu'on sente que c'est des espaces qui sont mouvants. Quand je parle d'espace, je parle de ce que t'entends. Hein. Vraiment que, par exemple, t'as l'impression que ça a été enregistré dans une cuisine, dans un métro qui se transforme en bord de rivière, qu'après tu sais plus trop où t'es. Enfin voilà, j'avais vraiment besoin que ce soit hyper sensible. Et que quand tu le réécoutes, tu fais « Ah putain, j'avais pas entendu qu'il y avait ça au fond. »
0: Ah ouais. Ouais.
1: Voilà.
0: Ça demande une concentration que les gens n'ont peut-être plus forcément de nos jours, malheureusement. C'est
1: et
0: vrai,
1: ouais,
0: on a tellement tendance à envoyer un son, on écoute pendant 20 secondes et puis ça plaît pas. C'est terrible ça, hein, ce que je dis. Hein, mais...
1: c'est vrai que c'est un pari.
0: Il faut outrepasser ça.
1: Oui, ouais. Non, c'est un vrai pari. C'est un vrai pari parce que l'album, c'est une vraie expérience à s'offrir. C'est vrai.
0: Okay.
1: C'est vrai que quand t'appuies sur play, t'as pas tout de suite tout l'arrangement d'un coup, bam, avec plein d'autotunes, plein de... Ce que par ailleurs, je peux adorer chez certains artistes. Hein, mais moi, je le maîtrise pas et pour l'instant, c'est pas une fibre qui me... Je pense que je pourrais honorer, tout simplement. Je préfère travailler avec des vieux micros, des vrais réverbes, des... Enfin, ouais, voilà.
0: Tu as cité beaucoup de monde tout à l'heure, mais ouais. Des gens comme Maya Barou ou Flesh Love, ça te dit quelque chose?
1: Ouais, bah grave. Ouais, ouais, c'est drôle parce que...
0: Parce que moi, j'y ai pensé immédiatement. Hein. Je sais pas pourquoi, mais... Enfin, si, je sais pourquoi.
1: Ouais, c'est...
0: Parce qu'il y a à chaque fois la double culture, déjà.
1: Ouais, c'est vrai.
0: Hein, Maya Barou, c'est le Japon.
1: Ouais.
0: Flesh Love, allez, on va dire, c'est l'Orient, pour faire très vite. Hein. Mmh. Le Maghreb, enfin voilà, il y a tout ça. Il y a tout ce background. Et puis après, il y a une certaine folie qui se dégage.
1: Oui, c'est vrai. Maya Barou, on s'est écrit il y a quelques mois pour se dire qu'on s'appréciait beaucoup de loin. Et puis, elle m'a écrit pour me dire que... Je postais quelque chose sur son père et le documentaire qu'il a fait, et elle m'a dit ah mais c'est mon père, et puis j'ai fait ah purée mais c'est vrai, et puis après j'ai commencé à découvrir son travail et je l'adore.
0: Ok, merci beaucoup. Et puis ma foi, bon concert, hein.
1: Merci.
0: Je sais pas si ça se dit, ouais ça se dit, hein.
1: Ouais,
0: bah ouais, oui. Ah bah évidemment. C'est pas tabou, hein, que de dire ça.
1: Non.
0: Merci à toi.
1: Merci beaucoup.
0: Pour cette interview.
1: Merci beaucoup. Bonne soirée.
0: Merci.

0: ne suis pas.
1: À l'instant, Maya Barou, évoquée par Gilda dans l'interview, artiste franco-japonaise, qui a posé ses valises en France il y a peu, après s'être immergée dans le milieu underground de Tokyo durant 10 ans. Flûtiste, chanteuse, rappeuse, Maya s'imprègne de diverses influences, jazz, électro ou hip-hop, pour nourrir son univers personnel, riche en émotions contrastées. Inclassable, troublante, percutante, telle apparaît Maya Barou en live, à ne pas rater si l'occasion se présente. Chinoise, extrait de son album Aida. On poursuit avec une autre chanteuse atypique, Camille, qui au cours des années 2000-2010 nous a habitués à vivre des concerts exubérants et surprenants, à l'image de sa personnalité, en marge des normes habituelles. On attend de ses nouvelles car il est vrai qu'elle semble relativement en retrait ces derniers temps. Néanmoins, je vous propose un titre, Money Note, extrait de son album Music Hall, paru en 2008.

La musicienne plasticienne Marie Freyer nous a donné rendez-vous le 12 février dernier à la Cordeau pour un concert avec son projet Winding, conçu spécialement pour l'occasion. Avec Winding, Marie propose un voyage sonore dans lequel elle mêle ses compositions teintées d'envolées harmoniques, de musique traditionnelle folk, d'électro, dans le cadre d'improvisations libres pouvant aboutir à la trance. Toujours dans l'actualité, cette batteuse accordéoniste d'origine drômoise s'investit dans plein de projets parmi lesquels les créations universelles de la compagnie Trans Express et prend un réel plaisir à jouer partout, dans la nature, chez l'habitant, dans des petites salles, cherchant l'interaction avec le public. Avant de la retrouver en interview, un premier extrait sonore, bien tant pis, c'est parti.

0: Bonsoir Marie Frié.
1: Bonsoir.
0: Donc à l'issue de ce set là, qui dure à peu près une heure, avec pas mal de gens finalement, c'est sympa, hein?
1: Bah oui, c'est toujours bien de venir jouer à l'accordo.
0: Ouais, tu connais le lieu, hein?
1: Bah oui, d'autant plus que j'ai eu la chance de participer à un programme d'accompagnement qu'il gère avec l'association Les Canutes qui s'appelle Les Amazones et qui est à destination des femmes musiciennes. Et du coup, j'étais dans la première session et ça m'a beaucoup aidée. Puis j'ai rencontré plein d'artistes super. Voilà, c'était super. Et puis j'ai rencontré l'équipe de l'accordo. On y a passé quand même pas mal de temps.
0: Des artistes dromoises ou pas que ?
1: Oui, tout à fait. Notamment Elle Danse qui fait de l'électro, Dirpola qui fait de la folk, Mambat qui fait rap R&B, enfin plein de jeux, plein de super meufs.
0: C'est incroyable, hein. Je veux dire, toutes ces artistes comme ça qui existent, qui vivent grâce à leur musique, enfin à travers leur musique, j'allais dire, je trouve ça assez riche. Toutes ces expressions comme ça.
1: Oui, mais c'est ça qui était chouette en plus dans cette session, c'est qu'on avait vraiment chacune nos univers très différents. Et il y avait beaucoup de respect et d'écoute sur ce qu'on faisait les unes les autres. Et puis on avait quand même des problématiques assez semblables sur qu'est-ce que c'est être une femme dans le monde de la musique actuelle aujourd'hui. C'est pas forcément évident. Mais en tout cas, on est là.
0: Toujours seule ?
1: Pas du tout. Ça, c'est mon projet solo. C'est un projet que je mène depuis quand même pas mal d'années. Et sinon, je suis interprète dans pas mal d'autres projets, pas mal de spectacles de rue, avec la compagnie Transexpress notamment, un groupe dromois qui s'appelle les Brutals aussi, c'est un bal, et on a construit tout un instrumentarium à partir d'objets recyclés. Je joue dans un gamelan baliné également, et puis je fais des remplats dans des projets, il y a plein de trucs.
0: À quoi ça ressemble avec le Transexpress par exemple, ton investissement?
1: C'est un peu une répète tous les jeudis matins, et puis après c'est des contrats, moi je joue sur plusieurs spectacles, je joue avec les tambours, là, le spectacle un peu historique de la compagnie, on est 7 tambours qui déambulent au sol et parfois qui finissent sur des aériens avec le spectacle Mobilhomme, qui jouent aussi parfois avec des chanteuses lyriques. Je joue aussi dans le spectacle Les Pervenches, c'est 7 tambours femmes, mais qui font aussi de la danse et qui jouent de la flûte. D'ailleurs, je pars demain jouer ça au Carnaval de Nice. Et je joue aussi dans le dernier grand format qu'ils ont sorti en avril dernier, qui s'appelle ADN Odyssée Verticale, qui est la plus grande structure construite par le Trans, qui fait 40 mètres de haut, et qui est un opéra hip-hop des temps modernes.
0: On rappelle du Trans Express aux Vieilles Charrues.
1: Ok.
0: C'était un truc de fou.
1: J'y étais pas, mais sans doute.
0: Ouais, avec le monde, je veux dire, je les connais par ailleurs, mais là, c'était encore, ça avait une autre portée.
1: Ok.
0: Je veux dire, en Bretagne, c'est dans le cadre d'un gros festival, quoi.
1: Oui. Bah, c'est une compagnie qui joue dans des très gros festivals à l'international, en France, partout. C'est une vieille compagnie
0: Ça fait pas mal d'années maintenant.
1: Et oui, carrément.
0: Il y a une trame dans le spectacle que tu proposes là. On peut parler d'un voyage, d'un cheminement en tout cas.
1: Oui, ne serait-ce que par les sons qui se succèdent, forcément il y a une trame. Moi je sais, quand je l'ai écrit, j'avais quand même un peu en tête des étapes qui se succédaient. Après, je dis souvent que ça fait écho à chacun selon ses ressentis, selon ses expériences. Donc c'est après à chacun de construire son histoire. Ça reste quelque chose de très ouvert.

0: Avec comme instrument dominant la batterie et surtout l'accordéon.
1: Ouais, ouais, ouais, c'est les deux instruments qu'on entend le plus dans le projet. Et puis là, j'ai amené d'autres choses aussi pour la première fois, parce que j'ai un peu construit le set de ce soir spécialement pour la cordo, parce que je joue rarement amplifié, parce que souvent je joue dans des petites salles et que j'aime bien profiter de l'acoustique naturelle des lieux. Mais là, ça fait quand même un bout de temps que j'ai envie de créer vraiment une version de scène amplifiée, puis pouvoir aller vers des sons un peu plus électro. Et du coup, quand la cordo m'a proposé de venir jouer ici pour l'afterwork, je me suis dit c'est l'occasion. Et donc là, ça fait déjà un bout de temps que je m'y suis collée, mais ça, là, les deux dernières semaines que j'ai passées à travailler dessus, c'était vraiment dans cette optique-là. Donc j'ai finalisé mon set hier soir en enlevant des choses. Je me suis dit, non, allez, tu simplifies un peu les choses et tu viens avec cet instrumentarium-là.
0: Et la voix, quelle fonction a-t-elle?
1: Ouais, pour moi, c'est pas du tout une voix lead, c'est un instrument qui fait des harmonies et tout ça. Mais pareil, là, je me suis un peu lâchée sur cette session et j'ai écrit des morceaux avec des mots, alors que d'habitude, c'était vraiment des nappes de sons. Et c'était chouette de tester ça aussi ce soir.
0: Y a-t-il un message particulier que tu véhicules à travers ce genre de spectacle ou pas? C'est, je veux dire, libre à chacun, à chacune d'intégrer ça chez soi et...
1: Oui, c'est plutôt ça. Moi, ce que j'aime bien, c'est ouvrir les oreilles des gens. En fait, c'est pour ça aussi que je joue avec pas mal de dynamique dans mes morceaux. Il y a des tout petits sons, des grands sons, et ça oblige, entre guillemets, tout le monde est libre, mais en tout cas, ça invite à vraiment ouvrir l'oreille et d'aller écouter aussi des sons qu'on n'a pas l'habitude d'aller écouter. C'est quand même pas mal d'exploration de la matière sonore.
0: Oui.
1: Et voilà, l'idée c'est que les gens passent un bon moment. S'ils pouvaient être allongés pour écouter le concert, ça serait encore mieux, mais il faut qu'ils se mettent bien et puis qu'ils partent en voyage avec les sons.
0: Et le côté électro, tu penses le développer à travers un tel spectacle où il y a déjà des sons que tu amènes, tu pourrais éventuellement envisager quelque chose de plus élaboré à ce niveau-là?
1: Ça pourrait, mais ça commence à partir bien. Là, la fin du spectacle, il est bien en mode punchy dancing électro, là. Ça me plaît bien.
0: Il y a une montée en tension.
1: Ah oui. Bah, c'est ce que je disais dans les petits mots d'introduction. C'est vrai que le visuel de ce spectacle, c'est une montagne, c'est le Grand Vaimont. Et pour moi, il y a vraiment l'idée d'aller de plus en plus haut et, comme tu dis, de monter en intensité.
0: J'ai cru comprendre qu'il est arrivé de jouer chez l'habitant, c'est bien
1: ça? Oui, ça m'arrive de jouer chez l'habitant. D'ailleurs, ce spectacle, à la base, il a été fait pour ça, parce que moi, j'avais vraiment envie que ce soit un spectacle de proximité, d'aller à la rencontre des gens, d'être proche d'eux et de pouvoir échanger à la fin du concert sur leurs ressentis et tout ça. Et puis des fois, des plus grandes salles. Et puis j'ai aussi une version... C'est plus ou moins ce spectacle, mais avec un VJ, Mathieu Quillet, alias VJ Glutamate, et on fait un ciné-concert, ciné-voyage. Et donc on a mélangé nos deux solos, lui avec son solo d'image Glutamate, et puis moi qui ai ramené quand même une partie de mon solo musical Winding, et donc ça s'appelle Winding et Glutamate. Et on avait été en résidence à la Cordonnerie aussi l'an dernier, pour peaufiner un peu tout ça.
0: Tes visuels, c'est quelque chose qui te parle également, hein?
1: Oui, d'autant plus que je suis plasticienne de formation, donc le visuel, ça a toujours fait partie de ma musique. En fait, pour moi, c'est une musique assez plastique. Finalement, je crois qu'elle crée des images intérieures.
0: Alors, chez l'habitant, d'abord, qui c'est qui est à l'origine? Ce sont des gens qui viennent vers toi? La demande vient d'eux ou c'est toi qui fais des propositions? Parce que ça s'improvise pas comme ça, on débarque pas chez les gens comme ça.
1: Alors c'est rigolo parce que je regardais la vidéo d'un ami qui lui faisait vraiment ça. Il arrivait avec son instrument sur le dos, il toquait aux portes en disant est-ce que je peux venir faire un concert chez vous? Et c'est vraiment du coup un concert de toute proximité. Mais quand moi je viens jouer chez les gens, c'est quand même organisé à l'avance. Et écoute, c'est les deux. Soit il y a des gens qui m'ont déjà vu ou qui sont curieux et qui m'invitent à venir chez eux. Soit parfois, même souvent, c'est moi qui dis ça vous dirait pas, vous avez une pièce un peu grande, là, on pourrait s'installer, passer une soirée sympa. Et voilà.
0: À la maison, on dit famille, et il y a des enfants éventuellement.
1: Ouais.
0: Quels peuvent être les retours de la part des enfants?
1: Souvent, ils viennent pas me le dire, mais je me souviens quand même de. Alors, c'est bizarre, parce qu'il y a deux trucs. Il y a des fois. Moi, j'ai eu peur à des moments que la musique soit un peu trop bizarre et que ça les fatigue et qu'ils se cassent. Et en fait, pas du tout. Ils sont happés par la musique. Ils regardent ça avec des grands yeux. Et donc, souvent, c'est ça. Mais je me souviens d'une fois, d'une petite fille qui commentait apparemment tout ce que je faisais. Alors, du coup, ça gênait un peu les autres gens du public. Mais apparemment, toutes les images qu'elle avait, genre dragon, machin, elle disait tout à sa mère. J'ai pas relevé tout.
0: Ben merci beaucoup, Marie.
1: Eh bien, merci à toi.
0: Pour cette soirée, et puis à l'occasion de t'écouter, peut-être à travers un EP,
1: ou, ben, avec plaisir,
0: ou sinon en live, évidemment.
1: Évidemment. Au revoir.

l'instant, Oi, adepte de musique bizarre et inclassable, Oi, de son vrai nom Joy Frempong, chanteuse et musicienne d'origine suisse et ghanéenne, est adepte de son créé de toutes pièces, à partir, par exemple, de jouets ou d'ustensiles divers, transformés, mis en boucle, ce qui donne à l'arrivée une musique électropop vivante, colorée, venue d'ailleurs. Artiste rencontré au festival Chambarouf de Roibon en 2011, Hatching, extrait de son album First Box Zen Talk. Nous poursuivons les réjouissances avec Flesh Love. Amina, de son vrai nom, ex-chanteuse du groupe suisse Kadebostani, véritable ovni sur la scène européenne, Flesh Love exprime une musique unique, venue du plus profond d'elle-même, habitée, tour à tour torturée ou lumineuse. Baignée par le mysticisme et les ambiances exotiques, la théâtralité andalouse, l'expression du corps, de la danse, prolongement de sa voix. Album Naga, paru en 2019, titre choisi, Umu Suna en collaboration avec Ron.

Crossroads approche résolument de son dénouement. Il est temps de remercier Gaël, comme d'habitude, toujours à la production de cette émission, ainsi que Sylvie pour le montage des interviews. Nous refermons ce Crossroads résolument féminin avec une chanteuse qui me tient particulièrement à cœur, Phoebe Kildear, incandescente chanteuse australienne qui, depuis qu'elle vit en France, a créé plusieurs albums avec son groupe, les Short Straws, album invariablement recommandable, teinté rock grâce à la guitare incisive de Cédric Leroux. Album Innerquake, Up and Down en témoignage musical. Salut, à très bientôt.

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Voici un morceau qui s'appelle Dracula. Merci. 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

0: Alors en fait, on voulait savoir un petit peu si vous pouviez nous raconter votre parcours, comment vous êtes arrivé d'Espagne jusqu'ici.
1: Mais on est arrivé d'Espagne, on s'est marié le 4 octobre et on est arrivé ici le 24 octobre. On a fait le tour de toute l'Espagne et on est arrivé ici à mon oncle, Monsieur Gomez, qui habitait juste à côté de Sebonardel. On a resté après un mois et demi et il nous a proposé de travailler ici. Alors on a dit, bon, bah, on va essayer. Alors on est allé à Solanami. Et Monsieur Solanami, il m'a embauché à moi d'abord. Et quelques mois après, il a embauché à ma femme. Nous, on a fait une lettre en Espagne, où c'est qu'on travaillait, pour voir s'ils pouvaient nous garder le boulot. Ils nous l'ont gardé pendant 2 ans. Mais bon, en attendant, les enfants, ils sont arrivés. Alors, on ne pouvait pas repartir parce que les enfants, ils étaient nés ici. Et à petit, on s'habituait. C'était vraiment dur pour s'habituer parce que on comprenait pas le français. Le climat, c'était pas le même. Quand on est arrivé, il y en avait beaucoup, beaucoup, beaucoup de la neige. Les années 70, il y en avait 1,5 m. Alors, on disait, c'est quoi? Nous, on connaissait pas la neige. Et le climat, c'était pas le même. On est arrivé dans une grande ville. Quand on est arrivé ici, c'était 3h30 de la nuit. Et c'était tout blanc, blanc, blanc, blanc. Moi, je me demandais qu'est-ce qui se passe, pourquoi c'est tout blanc ici. Parce que la neige, jamais, on l'avait jamais connue.
0: Et toi, Maria, comment est-ce que tu as vécu l'arrivée ici?
2: Mal. Mal, quand je pense. Je pleurais, je fais que pleurer, que pleurer, que pleurer. J'arrivais d'une grande ville, belle, grande. Quand je vis changer, je croyais que je l'allais tomber par terre. Mais bon, après je m'habituais, hein, à petit. Et puis bon, après j'ai eu mes enfants.
0: Et vous connaissiez quelqu'un quand vous êtes venu ici ou vous avez...
1: C'était mon oncle.
0: C'était ton, d'accord.
1: Monsieur Gomez.
2: C'était mon oncle, Monsieur Gomez.
1: Qui habitait juste à côté, c'est Bonardel.
2: Comment s'appelle la rue?
1: Rue Jean Jaurès.
3: À quelle année vous êtes venu?
1: 70. Octobre 70.
3: Et pour quelle raison?
1: Comme ça, on est venu en voyage de noces. On s'est marié le 4 octobre, on a fait le tour d'Espagne, et on a rentré ici le 24 octobre. Et on est venu, c'est mon oncle, on a resté 3 mois, je crois, c'est lui, et après on est allé habiter à Sepanter, à Eau. Et après, on a resté ici, les enfants sont arrivés et tout ça, et voilà. Après, on a commencé à travailler chez M. Sola. Moi d'abord, ma femme après, et on a travaillé pendant 38 ans dans le tissage. Moi, elle était tisseur, ma femme aussi. Moi, tisseur de nuit. Ma femme, il faisait la journée, le matin ou l'après-midi. Après, dans quelques années après, il travaillait tout seul que samedi et dimanche. La semaine, il ne travaillait pas, parce qu'on avait 5 équipes. Et voilà, et après, l'entreprise, il a fermé et on s'est arrêté là.
3: J'ai vu que vous avez le contrat de travail, il date de quand?
1: Mais 70, normalement.
2: Mon mari, 70, et moi, 60. Non, ou toi? Ouais.
1: C'est honnête, quoi.
2: Né, la date. Hein.
1: 70.
3: La même année pour tous les deux?
2: Non, pas la même année.
1: Ma femme a 71.
2: C'est où qui marque l'année? Tu l'avais vu? Moi, quelques mois, je crois que c'était 6 ou 7 mois après. Mais
1: 71, ma femme, février 71. Et moi, 11 novembre 70.
3: Vous avez travaillé jusqu'à votre retraite?
2: Oui, jusqu'à la retraite.
3: Et l'usine fonctionnait encore?
1: Non, la usine, il a fini quand nous, on était partis. Il s'est arrêté l'entreprise, il a fait faillite, quoi. Et on est allé à chômage pendant 6 mois, juste à la retraite.
3: Est-ce que vous avez une idée pourquoi ça fait faillite?
1: Parce que les choses, ils ne marchaient plus. Hein. Le tissage, il ne marchait plus. Hein.
3: C'était dans quelle année?
1: Ça, je ne me rappelle pas.
2: Si, ça, c'était 2000. La usine, il a fermé. 2007.
1: 2007, par là, parce que moi, j'ai eu un accident de travail dans mon épaule. Et je suis resté un an et demi en chômage, après, oui, en arrêt de travail, accident de travail.
2: Oui, mais après,
1: c'était 2006.
2: 2007, ils m'ont fait la croisière.
1: Non, mais la croisière.
2: Si, et puis après, ils vont nous téléphoner, maman
1: oui,
2: et papa.
1: C'était 2007 par là qu'ils
2: sont fermés. Ils sont fermés en 2007, parce qu'il m'a dit, vous l'avez reçu un chèque, comme que pas moi, parce que moi, il m'avait mis dehors avant. Et toi, tu te rappelles, c'était 2007
1: après.
2: Il a fermé définitivement.
1: Il a fermé définitivement.

0: combien de personnes ont travaillé?
1: Quand on est arrivé, nous, après en cinquantaine, je ne me rappelle pas, mais à petit, il y en avait des moins en moins. Après, on était 25, après, on était 15, à la fin, on était 7 ou 8. La première chose, c'est parce qu'on avait plus de machines à faire marcher. Parce qu'au départ, quand on a commencé, on avait 6. Après, nous. Après, on avait 12. Après, ils nous passaient à 15. Après, c'était 20. Après, à la fin, c'était presque 30 métiers. Hein. Parce que les métiers, c'était pas pareil. Les métiers à navette, c'est une chose. Les métiers à air, c'est une autre chose. Les métiers à eau, c'est une autre chose. On faisait pas le même tissu.
0: Ça, c'était tout à fait au début?
1: Ça, c'était, ça, c'est la navette au début, ça.
0: Et vous travaillez tous les deux avec ces navettes?
1: Oui.
2: Non, moi, je veux pas travailler avec ça. Oui, je me rappelle pas.

0: Non. Ça, c'est pas pareil que ça. Ça.
1: Parce que
0: ça, c'est pas automatique. Il faut changer chaque fois la canette. Et ça, c'est automatique. Il y en avait en lumière, il y en avait en tambour, il y en avait en lumière. Quand il finissait le fil, paf, il y en avait un marteau qui tapait là. Et ça, il s'est changé. Il s'est changé. Là, c'est pas pareil. Ça, c'est l'escargot, c'est pas pareil. Et ça, c'est pas pareil. Ça, il faut trouver la trame, nous.
1: Voilà, c'est ça que je voulais dire. Mon mari, il a travaillé les métiers qu'il en avait plusieurs navettes, mais pas moi. Moi, je travaillais qu'avec une navette.
0: Le plus intéressant, c'était le métier chaka, on dit.
2: Ah oui, chaka.
0: Chaka. Ça, c'est le plus intéressant parce qu'on faisait beaucoup de tissus de plusieurs couleurs. Il y en avait un système de carton avec des trous, comme ça qu'ils font tous les années ici avec
2: les limonaires.
0: Les limonaires, voilà. C'est le même système. C'est des cartons qui montent carrément en haut, ils descendent, ils chacun trou, ils font changer la trame, ils font changer le couleur. C'est ça, c'était un boulot super. Là, c'était vraiment sympa à travailler. Lo que le métier à eau, le métier à air, c'était blanc, c'était facile comme tout, quoi. Lo que là, non, là, il faut pas se tromper de fil, il faut pas se tromper de couleur. C'était beaucoup, beaucoup plus intéressant. Mais il n'y en avait pas beaucoup de métiers. Il y en avait en quinzaine après. Et c'est madame Scalvini qui était sur ce métier. Moi, je l'étais dans la nuit. Mais c'était vraiment intéressant.
1: Calvini et puis Milici. Nicole Milici.
0: C'était vraiment intéressant, c'était ça, c'est la soie. Et là, il y en avait des couleurs, on faisait des dessins, on faisait tout. Tout. Donc, le métier à air, on faisait beaucoup de la gasse. Et le métier à eau, c'était tout nylon, c'était tout le temps en blanc. Après, il partait à la teinture. Et quand il revenait le tissu, parce qu'il y en avait des défauts, parce qu'il y en avait quelque chose. On ne reconnaissait pas le tissu. Hein. On ne peut pas... Ah bon, c'est nous qu'on a fait ça. Parce qu'il y en avait des motos, il y en avait des couleurs, il y en avait des fleurs. Beaucoup de choses.
1: C'était pour le rideau, pour des tissus.
0: C'était pour le rideau, c'était pour beaucoup de choses.
2: Est-ce que vous avez connu Madame Cotte?
0: Oui.
1: Mais oui, bien sûr.
0: Je suis là, ça fait 3 semaines. Il est là, oui. Ça fait 3 semaines, je l'ai vu.
1: Il est là.
0: Il était content. Hein.
1: Madame Cotte, Madame Villa, Madame Alma.
2: Une question pour nous intéressante, c'est le fait, comment vous avez fait pour vous intégrer? Comment ça s'est passé? D'abord, vous habitez chez Panther, en haut.
0: Oui.
2: Et après?
0: Après, on est allé habiter à Rue Pasteur, oui, à Rue La Paix. À Rue La Paix, ma fille, elle est arrivée quand on habitait là-bas. Après, on est allé habiter à l'Est de l'Ouest. Et un jour, en descendant par là, ma tante... Il a vu qu'il y avait un panneau ici à vendre le terrain. Et moi, je suis allé faire le tertier. Et ma tante m'a dit, tiens, il y en a un terrain là qui le vend. C'est intéressant, c'est juste à côté chez nous, ta. Bon, on est allé parler avec M. Pichette. C'était le propriétaire del terrain. On a tombé d'accord et on a fait construire. Mais en attendant qu'on fasse construire, on est allé habiter à la grange. Parce qu'à la grange, on ne payait pas l'électricité, on ne payait pas l'eau, on ne payait pas les impôts. Alors, on a dit, le temps qu'on fait construire pendant 7 ou 8 mois, on économise le loyer de les deux côtés. Parce que là, il faut payer, et là-bas, et dans notre maison, il faut payer, alors que là-bas, on ne payait pas. Alors, on a déménagé là-bas.
2: Où est-ce que vous habitez à la grange?
0: C'était la troisième.
1: Premier étage, non?
0: C'était la troisième, deuxième étage. Mais il n'y avait pas de douche. Alors, avec les petits, alors, je suis fabriqué en douche. Et pour s'adapter, ma femme, c'était plus dur pour s'adapter. Parce que les femmes, ils sont tout le temps bien maquillées, bien tout. Et elle, il aimait bien ça à l'époque quand on est arrivé ici. Alors les gens ici la voyaient, disaient, c'est quoi, elle? Moi, non, moi, je me suis adapté facilement. Moi, ça ne m'a pas posé trop de problèmes. Tout seul que la langue. Parler quoi. C'était pas facile, mais bon. Moi, c'était plus facile parce que je travaillais tout le temps avec les Français. Ma femme, elle travaillait la journée. Il y en avait moins de contacts, alors que nous, la nuit, on cassait la côte et tout ça, alors on était obligés de parler un peu plus, quoi. Alors, moi, ça ne m'a pas posé trop de problèmes. Ma femme, oui, ma femme, il y en avait des jours, mais bon, à petit,
3: Il y avait d'autres Espagnols de vagues précédentes qui étaient venus aussi sur Saint-Jean-Royan.
0: Oui, à l'époque, il y avait des Espagnols qui travaillaient à ce sol-là aussi.
3: Oui.
0: Oui. Et après, ils sont partis en Espagne. Avant, il y en avait beaucoup d'Espagnols ici, et des Portugais, mais il y en a beaucoup qui sont retournés en Espagne. Il y en a beaucoup.
3: D'accord. Et d'autres qui ont fait le choix de rester plutôt à Saint-Jean. Qu'est-ce qui a fait d'autres qui avaient le mal du pays, qui ont préféré retourner
0: Mais non, je sais pas si ça avait mal du pays, mais c'était pas, je sais pas. Il y en a beaucoup de gens qui pensaient économiser pour repartir.
1: Ah, mais quand on revient là, c'est pour ça, hein. C'est pour faire beaucoup de sous et puis s'en aller.
0: Oui, mais bon, pas tout le monde.
1: Nous sommes arrivés, on n'en avait pas.
0: Nous, on est arrivés, on n'avait pas de sous.
1: On faisait une vie normale.
0: À petit, on faisait une vie normale, on passait pas. Nous, on avait une maison en Espagne, hein, et on l'a vendue. Hein. On avait un appartement. Hein. On l'a vendue.
2: Maria, est-ce que tu as des regrets que tu es venue ici?
1: Plus maintenant. Avant d'avoir les enfants, oui. Avant, et puis bon, tant que j'ai mes parents, bon, surtout mes parents, je l'étais malheureuse. Mais je l'allais beaucoup, hein, parce que M. Chola, c'est vrai que M. Chola, c'était gentil avec nous, hein, c'était comme si c'était de la famille. Nous, chaque fois que je partais en Espagne pour voir mes parents et tout, jamais. Et ils posaient des questions, et non, jamais eu de problème.
0: Jamais il enlevait les jours qui manquaient de la paye,
1: non, jamais.
0: Après, il récupérait.
1: Mais c'est vrai qu'au principe, c'est dit, les gens, ils croient qu'ils viennent là pour, comme il en avait quelques-unes, que je ne sais pas si c'était la solution ou quoi, que je souffrais beaucoup. Mais bon, à petit, après, il en avait d'autres, comme là, c'est la preuve. Je m'entendais très bien, hein. Madame Bougol, beaucoup, il en a beaucoup de, à petit, je m'adaptais, et puis c'est vrai que maintenant, quand je viens en Espagne, je languis ma maison, et ma famille ici, mes petits, mes...
0: Ma famille avait eu plus de problèmes aussi parce que c'était une grande famille.
1: Alors...
0: Des enfants, ils étaient 10 nés. C'était 16 nés. Mais vivants, 10. Son père et sa mère, alors oui. C'était tous vraiment en cocon. Hein. Ils sont encore. Le temps qui reste pas beaucoup, ils sont encore en cocon. Même avec les tantes et avec les bons frères, avec tout le monde.
1: Moi, quand j'arrivais d'Espagne, je travaillais en Espagne. Je venais d'une grande ville. Je venais juste de me marier. Je l'étais quand même. Et les gens, quand tu arrives là, ils te voient. Même une fois, je crois que j'allais à prendre Manolo au boulot. Et les gens, ils disent, mais qu'est-ce qu'il croit, elle? Mais bon, c'était pas.
0: Oui, parce que je vous montrerai une photo à tout à l'heure, vous verrez la différence qu'il y en a. Ma femme avant, ni maintenant.
1: Mais bon, à petit, c'est vrai que non,
0: c'est
1: après.
0: Pas la même.
4: C'est parce que tu étais coquette?
0: Oui.
1: Je sais pas pourquoi, hein.

0: Est-ce que vous ressentez que vous n'êtes pas d'ici? Ou est-ce que...
1: Ah non, non, pas du tout.
2: Pas moi.
1: Moi, ma famille, quand ils viennent, mes parents, ils sont venus beaucoup. Mon père adorait ça, la montagne et tout. Et puis ma famille, mes soeurs, mes frères, quand... parce qu'ils viennent, hein, ils viennent souvent. Alors, ils sont... et mon père, il était heureux de voir que tout le monde... C'est vrai, les gens, ils étaient... Salut avec nous, hein. Ah non, mon père, il était content, hein. Al principio, non, parce qu'il me dit, oh là là, qu'est-ce que vous faites là-bas? Il était pas content, parce qu'il dit, bon. Mais après, quand il venait, il voyait qu'on s'entendait avec tout le monde.
2: Et la région, il appréciait beaucoup.
1: Et la région, tout.
0: Et vous, est-ce que vous avez déjà entendu, ce dernier temps, que vous, vous êtes pas d'ici? Vous êtes plutôt l'étranger?
1: Non.
2: Moi, des fois, quand je parle avec les gens que je ne connais pas, ils me disent « Ah, vous avez un accent portugais ?» Je dis « Non, espagnol. » « Ah, bon ?» Mais c'est, non, c'est moi, des gens comme ça, mais pas des gens qui me connaissent, non.
1: Non, moi, non. Oh, moi, j'ai entendu pour autres personnes, pourtant, je suis...
2: Moi, mais... je dis comme il y en avait un Tunisien qui travaillait, parce que nous, la nuit, on était des Italiens, des Portugais, des Espagnols, des Français... Des Tunisiens. Il y en avait un Tunisien qui me disait tout le temps, il en avait raison, si on y va tous les deux, n'importe où, toi tu ne parles pas. Tout de suite ils vont dire, tiens, ça c'est arabe. Mais toi, si tu ne parles pas, ils ne savent pas si tu es français ou tu es espagnol. Et le problème, il est là. C'est la couleur. C'est vrai, hein. On peut pas faire autrement. Ben, là, on ne peut pas faire autrement, c'est comme ça. Hein. Mais lui, il me disait, tu ne parles pas, ils ne savent pas si tu es français ou tu es espagnol ou portugais ou quoi.
1: Moi, je n'ai pas souffert.
2: Mais lui, il sait tout de suite qu'il n'est pas d'ici.
1: Non, tu n'as pas souffert, de moi non plus.
2: Ah, mais moi, non, moi, je ne suis pas souffert. Hein.
1: Non, parce que c'est vrai que tout le monde, à Saint-Jean, tout le monde...
2: Non. Nous, à Saint-Jean, moi, des fois, il y en a des copains qui viennent, je peux mener avec eux, mais tu connais tout le monde. Tu connais tout le monde.
3: Et l'usine, c'était un bon moyen de, justement d'intégration.
2: Moi, en travaillant la nuit, je n'ai pas eu de problème. La journée, ce n'était pas pareil. Les femmes, vous savez, ce n'est pas pareil. Les femmes, ce n'est pas pareil. Mais nous, en travaillant la nuit, je n'ai jamais eu de problème. Il n'y en a pas un qui m'a dit, jamais, tu es espagnol ou... Jamais. Par contre, il nous est arrivé à Roman, à Presumin. Avant, ça n'existait plus maintenant. C'est quand on arrive à Roman, il y en a Intermarché ou quoi. Ma femme allait avec ma tante, ma femme ne parlait pas encore français, pas bien, et demandait de la mortadelle. Ma tante, il disait à la femme, je veux ça et ça et ça, et la femme qui servait, il était de Catalogne. Alors, il a dit, ah, mais vous êtes espagnol? Il a dit à ma femme, il a dit, oui, pourquoi vous êtes espagnol? Ah non, je suis catalan. Vous voyez, à l'époque, déjà, ça fait déjà 40 ans, hein, parce que...
1: 45 ans?
2: Non, on n'était pas tout de suite, mais bon, 40 ans, 43 ans, chose comme ça.
1: Ça fait 45 ans qu'ils sont mariés.
2: La femme déjà, c'était catalan, pourtant, j'habite ici.
4: Est-ce que vous pouvez nous raconter, chacun votre tour, peut-être, un souvenir marquant de l'usine? Quelque chose qui vous a marqué?
2: Ben, moi, c'était le premier incendie. Ça m'a marqué beaucoup, parce que j'ai dit, voilà, maintenant, c'est fini. On ne travaillait plus, mais ces gens-là, vraiment, ils s'est démerdé pour que l'usine démarre le plus vite possible. Vraiment, pour ça, c'était super.
0: Est-ce qu'il y a un article, là? C'est justement l'article que tu as photocopié?
1: Ah oui.
0: Ah oui.
2: Là, il y en a. Mais celui-là, je ne sais pas de quelle année il est. Celui-là, c'est de 2001. C'est marqué. Mais l'autre, je ne sais pas de quelle année.
1: Moi, ça m'a marqué pareil. Hein. Moi, quand...
2: En plus, sa fille, il est de la classe de ma fille. Il était tout petit, alors M. Soleil m'a dit, prenez ma fille et vous l'amenez chez vous. Parce que je ne veux pas qu'il voit tout ça. Parce que c'était... Vous ne pouvez pas vous imaginer le champignon qu'il y en avait quand on... dehors de l'usine, parce que le toit, il avait tout tombé. C'était énorme. C'était un truc comme un bonbon, une chose comme ça. C'était impressionnant. Hein. Vraiment impressionnant.
1: Moi, mon mari, quand il est venu, qu'il a porté Allemande... Je partais tout de suite à l'usine parce que quand je vis ça, je croyais que c'était mes maisons. Je pleurais, je l'étais malheureuse. Hein. Mais bon, M. Solal, le père, Mais dis, allez, je l'amène à la maison, il ne faut pas que vous restez là parce que...
2: Mais... Une chose que ça m'a marqué aussi, quand on est arrivé, à petit, la usine tournait avec l'électricité de la turbine. Alors, le soir, il faut aller nettoyer les feuilles. Parce que sinon, l'électricité ne marchait pas. Il baissait, et plouf, il n'y en avait plus. Alors, M. Sola, père, qui était une personne vraiment très, très, très humaine, il m'avait dit, il pleuvait beaucoup, beaucoup, beaucoup. Il m'avait dit, vous inquiétez pas, il va vous donner quelque chose, comme ça vous ne bouillez pas, parce qu'il faut sortir de l'usine, il faut aller à la grange, derrière. Alors, il m'avait donné un menton, et le menton, je crois qu'il était plus lourd que moi. Il était épais, mais costaud, hein, vraiment costaud, costaud. C'était alors, je suis allé nettoyer les feuilles, et quand je suis venu, je suis donné à lui, il me dit, alors, c'est beau, ça va tenir toute la nuit, digo, non, parce que ça souffle beaucoup, et ça va tomber encore. Mais il était vraiment en personne, c'était un régal avec lui. Il travaillait avec lui parce qu'il connaissait tout. Hein. Il connaissait les pannes de la turbine, de les métiers, tout. Il connaissait tout, lui. C'était vraiment une personne...
5: C'était une grande famille, alors, l'usine, globalement? Vous vous sentiez en famille?
1: Oh, mais moi, les autres, je ne sais pas. Mais nous, moi, c'est vrai que... Bon,

0: No.
1: Y no, la nuit, nunca se la cuto todo el ensemble a todos, ¿eh? Y a Noel, on fait el otro repas y todo. No, no, no, c'était. Moi, je ne suis pas trouvé quelqu'un qui s'est séparé de nous. Non,
0: moi, la première année, oui. La première année, et puis bon, vous savez, partout, il en a tout le temps. Ce n'est pas parfait. Hein, le... ouais, mais... Partout, il en a un qui m'a merdé beaucoup. Hein. Je ne dis pas le nom, mais je ne sais pas pourquoi, si c'était la salle ou si ou quoi. Mais non,
1: mais
0: moi...
1: lui, j'étais avec tout le monde.

0: ça a été de plus en plus dur, le travail. Quand vous êtes arrivé petit à petit, vous aviez plus de métiers en charge.
1: On avait plus de métiers, mais c'était moins difficile.
2: Plus facile.
1: C'était plus facile parce que les métiers comme ça, derrière, ils sont encavaillés. C'était des petites lames, chaque fil. Si la chaîne, il y en avait 60 000 fils, ou 30 000, ou 20 000, chaque fil, il y en avait encavaillé. Dès que le fil est cassé, paf, il tombait, il s'est fait un court-circuit et le métier il arrêta. Donc le métier à air, le métier à eau, non. Alors, il faut les surveiller, parce que s'il casse le fil, il ne s'arrête pas. Alors, ça casse, et après, il y en a... Alors, ça fait beaucoup, beaucoup plus de boulot. Il faut les surveiller beaucoup plus. Les métiers à eau et les métiers à air. Mais les métiers anciens, alors là, non, ça cassait un fil, pof, ils s'arrêtaient tout de suite. Hein. C'était un système... C'était pas intéressant, les métiers à eau et les métiers à air des cavaliers, parce que ça allait tellement vite. C'était la production. Même s'il y en avait des défauts, c'était moins grave, quoi, que les autres. Parce que c'était tout blanc. Et après, bah, dans la tenture, bah, quand tu manquais de fil, ils coupaient. Hein. Alors, moi, je suis fait la visite aussi. C'est-à-dire que quand la coupe... Il y en a 1000 mètres ou 500 mètres ou 800 mètres, ça dépend de la demande. Il passe à la visite. La visite, c'était en table comme ça, et on fait rouler le tissu, et on le visite, on regarde. Donc avant, avec ce métier, c'était centimètre par centimètre qu'on regardait. Donc le métier à air, le métier à eau, ça filait plus vite. Les défauts, ça passait un peu mieux. Après, quand ils font la tenture, ils coupaient.
0: La demande était plus en plus forte.
1: Oui, le métier à air et le métier à eau, c'était beaucoup plus. Voilà, ça sortait
2: mais ça
1: beaucoup,
2: coûtait
1: beaucoup
2: moins
1: plus.
2: Cher.
1: Ça coûtait moins
2: c'était
1: cher.
2: C'était des tissus que ça coûtait moins cher.
1: L'autre la demande, il y en avait des camions toutes les semaines, des bobines de 800 mètres, de 1000 mètres. Mais le problème, le métier à eau, c'est que c'était mouillé. Alors, si on le gardait 15 jours ou une chose comme ça, ça venait jaune, le tissu. Alors, vite à vite, il faut qu'ils partent. C'était un métier arrêté, c'était pas intéressant. Donc, le métier comme ça, même s'il était arrêté deux ou trois jours parce qu'il avait un accident ou parce que la mécanique ne marchait pas, une chose comme ça, après, le tissu, il était bon. Il était en bonne qualité, quoi.
2: Non, c'était plus intéressant.
1: C'était beaucoup plus intéressant. Surtout le métier chacun.
3: Et vous connaissiez déjà ce métier avant de le faire à l'usine ou...
2: Jamais.
1: Moi, en Espagne, j'étais garçon d'hôtel. Et ma femme, elle a travaillé dans une usine
2: de moteurs
1: pour les jouets. Il a travaillé dans une usine de conserve.
2: Il est né à l'hôpital.
1: Et à l'hôpital.
2: Aussi.
1: Mais moi, je suis travaillé tout le temps dans l'hôtellerie.
2: Lui, il n'aime pas changer. Moi, je suis plus...
1: Nous, quand on travaillait sur là, on gagnait beaucoup moins... qui est assez Brunet, qui est assez en Sicile et qui est assez Valais, beaucoup moins. Et des fois, les gens ils disaient, bien avec nous, ils t'embauchent. Mais moi, je n'aimais pas changer parce que je connaissais l'entreprise, je connaissais les gens, changer pour gagner aussi bien. Alors, jamais on a changé.
4: Vous étiez bien, en fait, dans...
1: Ah, mais pour moi, j'étais très bien.
2: Nous, on était bien.
1: Et avec le patron, moi, je n'ai pas eu de problème.
2: Non, c'est vrai qu'avec cela...
1: Je suis demandé n'importe quoi, même de l'argent quand on a fait construire, on n'avait pas eu de problème.
2: Et c'est lui qui t'a filmé comment, non ? Il t'a pas...
1: Non,
2: comme il faut aller.

0: Ça veut dire autrefois on faisait du crédit et vous faisiez une avance pour construire la maison. C'était pas avec la banque, c'était avec le patron.
1: Non. Je suis fait avec la banque, avec le crédit foncier, mais pour le terrain et tout ça, il nous manquait des sous. Alors on avait demandé à Monsieur Solan. Et lui, il ne savait pas plus le problème.
2: Qu'est-ce qu'il a? C'est lui qui t'a dit où il fallait aller pour les papiers.
1: Pour les papiers, pour tout. Mais ça, c'est lui qui nous a amené à Valence pour passer la visite médicale, tout. Et c'est là, mais ça faisait quoi? 2 mois, une chose comme ça. En passant par la route de Saint-Thomas, il m'a expliqué la montagne à la tête de Christ. Je ne sais pas si vous l'avez entendu. Ben, et c'est vrai, il y en a une montagne qui voit la face comme ça de Christ. On voit le moustache, on voit l'œil. Et lui me l'a expliqué, et c'est vrai, chaque fois que je passe maintenant, je le vois.
2: Et moi, je vois.
1: Et c'est vrai. Et c'est lui qui m'avait expliqué. Moi, je ne comprenais pas trop le français, mais il avait compris.
2: Chaque fois qu'on passe, il me dit regarde.
1: Mais moi, il y en a des photos, hein. Oui, c'est vrai. Quand on arrive sur la route Saint-Thomas, à ce côté-là, il y en a des cailloux comme ça. Il y en a beaucoup. Parce qu'il y en a M. Audier, son frère, qui l'avait tombé avec la voiture, et il était mort. Et depuis, il s'avait mis sur le talus à gauche beaucoup de cailloux. Ce n'est pas des cailloux, c'est des pierres comme ça. Mais juste en face, à côté droit, on voit la tête de Christ. Il y en a des photos, hein.
3: Tu vois, hein? Je ferai attention.
1: Ça, ça m'avait remarqué aussi.
2: Lui, il le dit à tout le monde. Même à moi, quand on passe, mais moi, je vois bien, je regarde et je vois bien.
1: Mais dans le livre de la Drôme et tout ça, il y en a des photos.
2: Mais tu le dis, mais...

0: Combien de temps vous avez travaillé?
1: Moi, 38 ans.
0: Oui, mais en heure par jour?
1: 8 heures par jour.
2: Oh, 8 heures par jour.
1: 8 heures par jour, obligatoire. Mais, des fois, j'arrivais à 5 heures le matin, je me couchais, à 5 heures et demie, ça sonne le téléphone, il y en a quelqu'un qui manque, je retournais. Ou bien l'après-midi, des fois, elle, il était malade ou chose comme ça, il allait la remplacer. Mais bon, ça, c'est...
2: Et moi, c'est pas gay, ça m'a fait des heures.
1: Je suis fait le tissage, je suis fait la visite, je suis fait manœuvre, je suis fait le jardin à ces messieurs-là.
2: Elle soit, il travaillait dans le tissage, et peut-être la journée, il allait, s'il fallait des mondes, il allait peut-être... Elle a fait manœuvre pour nettoyer les métiers.
1: Pas tout le temps, mais.
2: Mais non, c'est vrai que nous, on était disponible aussi pour lui, chaque fois. Lui, je ne sais pas les autres patrons, mais lui, il téléphonait, il venait te chercher, il t'amenait, il t'a. C'est dit qu'il venait nous chercher. Oui,
1: parce qu'à l'époque, on n'avait pas de voiture, moi, je n'avais pas le permis. Le permis, je suis passé ici. Hein.
2: Bueno, ça m'a travaillé, hein.
0: Et quand vous avez travaillé plus, vous avez récupéré d'autres heures ou vous étiez un peu plus payé?
1: Ah non, c'était des heures extraordinaires. Il le payait en plus.
2: Ah non, il ne le payait.
1: C'était des heures extraordinaires. Si on faisait 8 heures et après on faisait 4 ou 5 heures, il nous payait 25% et après, c'était, je ne sais pas combien de heures, 50%.
2: Ça, il te le payait non, chaque non. fois.
0: Ça. Qu'est-ce que ça vous fait aujourd'hui que l'usine est arrêtée depuis 2007? Quand vous passez devant, vous pensez...
2: Moi, ça me fait mal.
1: Moi, quand je passe, je pense tout le temps, je suis fait ça, je suis fait l'autre. Et on est allé l'année passée quand ils ont fait un truc, il y a une fille qui l'a dansé et tout ça.
2: La danse, vous comment pas, vous s'appelait la danse?
3: Paysage industriel, ça s'appelait.
1: Ouais.
3: Avec la chamane.
2: Ouais.
1: Voilà. Alors, alors, on a rentré dans l'usine, ça fait l'impression de pas entendre le bruit. Et pas voir les machines et tout ça, mais bon.
2: Moi, si je voulais continuer, c'est fait de travailler après la retraite. Enfin, après la retraite,
1: je voulais. Par contre, quand je suis pris la retraite, ça m'a rien fait.
2: Mais
1: c'est
2: lui,
1: pas...
2: non.
1: C'est
2: lui
1: pas que c'est ma... Ah, je vais travailler.
2: Ah, mais non, qu'est-ce que
1: m'a fait? Ah, non, mon jardin, ma maison, impeccable.
2: Lo que moi, non. Moi, je voulais continuer. Pas peut-être, pas tant, parce que bon, j'ai parti, parce que j'ai demandé aussi à M. Sola de partir. Je l'étais fatigué un peu. Il en avait des problèmes et tout ça, de salut. Bon, la salut, c'était pas. Mais je voulais continuer. Et lui, il me dit, mais pas moi. Hein.
1: Moi, prendre la retraite, ça ne m'a pas dérangé. Hein. Pas du tout, pas du tout. C'est pas dire comment on va faire, je ne travaillais pas, non.
2: Si venait aujourd'hui et me disait, oh, il faut. Je partirais tout de suite. Hein. Mais c'est vrai. Hein. Moi, en Espagne, jamais je ne savais pas qu'est-ce que c'était une usine comme ça. Hein. Tu sais, en Espagne, je ne savais pas qu'est-ce que c'était. Hein. Et lui, moi encore, parce que lui, en Espagne, jamais il a travaillé.
1: Dans les usines.
2: Et les usines.
1: C'était pas en passion, mais on était bien. C'était pas chez nous, mais c'était pareil.
2: C'était pas chez nous, mais
1: on n'allait pas travailler pour dire il faut aller travailler, parce qu'il faut aller travailler. On allait bien, moi, en tout cas. Hein. Non, c'était pas...
2: Bon, la navet, des fois, je m'apprenais un peu, me branchais avec cela, mais bon, et ça, c'est pas...
1: Ah, mais de toute façon, c'est obligé, des fois, on avait... quand ça marchait mal les machines ou des choses comme ça, ils venaient, il y en a pas assez de production, il faut. Ben, on s'est accroché un peu, mais c'est normal. Ouais, hein.
2: Mais bon, je sais pas. Hein.
3: Vous travaillez combien de jours par semaine?
1: Ben, on travaillait de lundi à samedi, parce que le samedi matin, on allait à travailler.
2: Des fois.
1: Non, mais au départ, oui.
2: Au départ, je crois que vous travaillez tous les samedis.
1: Après, on faisait 38 heures. De 40, on a passé à 35. Et on faisait 38 heures, nous.
3: Vous avez connu le passage aux 35 heures, donc?
1: Oui, oui.
3: Ça a été... c'était pas trop compliqué dans le cas de...
1: Non, mais on a fait 35 heures. On a fait 38 heures, hein. Jamais on a fait 35 heures. C'était pas facile pour nous. En travaillant les 5 équipes, parce que ça travaillait samedi dimanche, c'était pas facile.

0: En ce qui concerne la grange, vous avez des souvenirs le fait que le domicile soit en face de l'usine.
1: Comme on n'arrêtait pas beaucoup de temps, non, on n'a pas de souvenirs. Tout seul ça, qu'on n'avait pas la douche, les toilettes, c'était...
2: C'était pas commun.
1: C'était pour tout le monde.
2: Les toilettes, c'est... Ouais. Les toilettes,
1: c'est... Le plus de souvenirs, c'est ça, nettoyer les feuilles. Pour que l'électricité, il marche. Ça, c'est pareil, quand son père est mort, la turbine, il n'y en avait personne pour la réparer, alors il avait arrêté. À l'époque, son père, il réparait tout. Il était tout le temps avec... Tout le temps en train de bricoler. À 3 heures du matin, à minuit, à 11 heures, on le téléphonait, mais il y en a ça qui ne marche pas. Hop, il était là, tac, tac, tac. Ah, c'était... Il avait un accident, il était malade et tout ça, et bon, il est décédé.

0: pourquoi vous êtes allé à Paris?
1: Ah, c'est moi, pas lui. Mais c'est moi, à manifester.
0: Pourquoi vous avez manifesté à Paris?
1: Pour la crise qu'il en avait du tissage. Je pense que c'était quand ça a commencé la crise du tissage. Je ne me rappelle pas en quelle année.
0: Et là, il y a les photos.
1: Et là, ils sont les photos. De ces choses-là, ils sont montés de la région, tout, au Saint-Jean, partout. Mais de ces choses-là, je l'étais tout seul. Mais je pense que même tout seul, j'ai fait des oui. Hein. C'est ça qu'ils ont dit.
2: Oui, parce que ma femme, elle a retrouvé une personne qui était là, qu'on ne la connaissait pas, quand elle a vu son accident de l'épaule, qu'il était à la bombe de l'Oston. Et le monsieur, il t'avait dit, ouais. Je me rappelle de vous, hein, parce que vous faites des bruits. Hein.
1: Alors...
3: Et pourquoi tu étais montée toute seule? Personne ne voulait
1: parce
3: venir?
1: Parce que le patron avait demandé à deux, m'a demandé à moi, premièrement. Et puis après, il a demandé à madame Milici. Et puis, il ne savait pas si aller, si pas aller. Alors, bon, finalement, je montais tout seul. Mais bon, pas tout seul, de ces choses-là, mais bon, il en avait de tous. La Sissi, Ballet,
2: Brunet,
1: Aroma aussi, il en avait un peu de...
2: Il y a un car qui a monté.
1: Ouais, ouais.
2: C'est les patrons qui sont payés, les cars pour partir.
1: Ils sont partis en car, ils sont venus en car. Ils ont monté et puis après...
2: Et ils ont visité Paris en même temps.
1: Moi, visiter Paris, je n'ai pas visité grand chose, en cas.
2: Ouais, ben, passé par. Fait... Là, il y en a la Tour Eiffel, ben, ouais, avec le cas, tu as tourné, quoi. Tu n'as pas allé à visiter carrément la Tour Eiffel.
1: Je suis tourné, mais. Non, c'était sympa, hein. Mais bon, je crois qu'ils ne sont pas. Même pour faire la manifestation.
2: Si, il y en avait des mondes, quand même.
1: Non, je dis qu'ils ne sont pas.
2: Ah, mais. C'est pas
1: ça
2: parce que tu manifestes que tu gagnes quelque chose.
1: À Paris, hein. Regarde maintenant, c'était plus bien.
2: Nous, quand on est arrivé ici, le matin, vous travaillez à ces choses-là, l'après-midi, vous travaillez à notre usine, hein, des bois ou n'importe, parce qu'il y en avait des usines partout ici. Entre le bois et le tissage, il y en avait des usines partout.
1: C'était plus bien.
2: Et par contre, à Saint-Jean, maintenant, il y en a 3200 personnes habitants, quoi. À l'époque, il y en avait 2900, hein. C'est pas que ça a vraiment évolué. Par contre, la question de travail, alors là, c'est fini, hein. Il n'y en a plus rien, hein.
4: C'était quoi l'objet de la manifestation à Paris?
1: C'était contre la...
2: Bon. C'était la crise del textile.
4: C'est parce
1: non,
4: que...
1: Non, à l'importation, oui, à la subvention.
2: L'exportation.
1: L'exportation, c'est
2: de dehors, non? Il demandait des subventions. Il demandait des subventions.
4: Oui, c'est ça, c'était comme le textile de Chine qui commençait à arriver. Ouais. En masse.
1: Voilà, mmh. C'est ça que...
4: Et puis c'était un peu le début de la fin, quelque part.
1: Là, c'est marqué mieux, non? Quand même, ça marchait, mais bon, ça commençait déjà...
2: Mais en attendant, le patron, il a fait au moins deux trois faillites, au moins. Mais bon, il y en a deux qui l'ont remonté, mais la troisième, comme on l'était déjà. Parce que M. Sola, il y en a 73 ans maintenant, quand même. Hein.
1: Comment s'appelait la
2: Berillon?
1: Simona Berillon.
2: Ouais. Et là, il y en a le tchèque-slovaque.
1: Ouais.
2: Alors, c'est quand les machines à eau, ils sont rentrés.
1: Ouais.
2: Là, il y en a pas mal de monde qui manque déjà, hein.
1: Madame Allemand, il est là, non? C'est
2: oui.
1: Pas elle?
2: Oh, oui, c'est
1: elle.
4: Est-ce que vous échangiez des impressions avec d'autres employés, d'autres usines, comme ça a fonctionné, ou entre Ballet, Ancessi ou Chola, ou avec les autres, non, il n'y avait pas de...
2: Quand on trouvait des gens qui travaillaient là-bas, qui connaissaient tout ça, on parlait de la paye, on ne parlait pas de qu'est-ce que vous faites comme boulot, c'est vrai. Hein.
4: C'est vrai, ouais, chacun donnait un petit peu son avis là-dessus, ouais. Sur les payes, si on est mieux à tel endroit.
2: Parce que ce n'était pas les mêmes machines non plus. À ces Ballets, c'était des machines à Lens, c'est un grand qui monte et qui descend. Parce que ça, quand il tisse, il va, il vient comme ça. En Sicile, c'était des métiers, je sais pas, aérien ou quoi, on ne me rappelle plus. Non, c'était pas, on parlait pas du boulot, on parlait pas. On parlait plutôt de la paye.
4: Et des conditions de travail, peut-être aussi?
2: Des conditions de travail, oui, on parlait parce qu'on disait tout le temps à Sévalet, c'est beaucoup mieux, parce qu'il y en avait un syndicat. Donc nous, on n'avait pas de syndicat. On avait essayé de le faire, et ça a marché 2 mois, c'est tout. À Sicile, à Brunet, c'était pareil, il n'y avait pas de syndicat. Donc à Sévalet, il y en avait un syndicat, c'était tout beaucoup plus...
1: C'était plus intéressant que de les usines qu'il en avait des tissages.
2: Il y avait un comité d'entreprise et tout, alors c'était beaucoup, beaucoup mieux.
3: Pourquoi ça n'a pas marché dans votre usine, le syndicat?
2: Parce que les gens, ils s'en foutaient. Ça ne les intéresse pas, quoi. Déjà, il faut payer en cotisation. Les gens ont payé pour quoi faire? Parce que le patron, il ne donnait pas non plus ça qu'ils ont demandé. Alors, parce qu'il disait, je ne peux pas. C'est pas pareil.
1: Non, lui, pour ça, il n'était pas... C'est un bon patron, c'était moi.
2: Mais pour lâcher l'argent.
1: Quand il fallait demander quelque chose, c'est là que c'était la difficulté. Alors là.
2: Mais sinon, avec nous, c'est un bon patron. Le père comme le fils.
4: Et vous n'avez jamais été tenté d'aller travailler dans une autre usine, donc?
1: Moi, oui.
2: Ma femme, oui, mais moi, pas moi. Lui.
1: Et puis lui, s'il ne voulait pas. Moi, je peux pas.
2: Moi, quand je fais un chose, si je suis content, c'est pas la peine d'aller ailleurs. Même si je gagne plus, je gagne moins.
1: Parce moi, que, oui, moi.
2: Des fois, comme on dit, on va ailleurs, on sait pas qu'est-ce que. C'est comme si on veut changer de femme. Je connais ma femme à maintenant, c'est pas la peine de changer.
1: Oh, ben, tout dépend. Ça, dit, faut pas
2: je la connais bien. Alors, aussi bien je change, c'est plus pire.
1: Moi, oui, moi, plusieurs fois, j'ai voulu m'en aller, mais lui, il a pas voulu.

0: Et ça, je ne sais pas si vous êtes déjà là. Et ça, c'est une femme de côté de Sarmazalet, je crois, que son mari était décédé sur la route de Rio.
1: Ah.
0: C'est une voiture qu'elle a dit. Et ça, c'est madame. Oh. La lettre. Bougo. Son fils était coiffeur, vous ne l'avez pas connu. Et ça, c'est madame Escarbini. Mais elle, il a parti quelques années après, parce qu'il a parti à travailler à Saint-Logan. Vous
2: voyez comment elle était belle?
0: Comment ça s'appelle, là où il travaillait la Escarbini, oh Manolo?
2: C'est pas la même, hein?
3: Oh.
2: Elle a plus de kilomètres.
0: Il travaillait la Escarbini où, quand il a parti, je ne sais pas le dire.
2: Jeune.
0: Elle, il a parti.
3: Mariage?
2: Ouais.
0: Alors. Mais vous voyez, ça c'était tout de métier tout ancien. Vous
2: voyez
0: les... Mais c'était beaucoup plus intéressant le tissage parce que ça coûtait beaucoup plus cher. On faisait des manteaux, on faisait des. Lo que le blanc, c'était pas.
2: Oui.
0: Manolo, mais tu vas bien, toi. Regarde.
1: C'est formidable, hein. Une photo pareille. Ah,
4: par contre, on n'a pas de photo de Manolo quand on est jeune. Hein.
0: Oula, oui, Manolo.
4: Manolo.
0: Oui, donne une photo à toi. C'était où? Il en a beaucoup. Il en a. Là. Il en a beaucoup.

0: quel âge vous vous êtes connus?
1: À 14 ans.
2: Ouais, c'est une belle histoire d'amour, ça.
3: Et là, j'avais la photo.
4: Moi, j'habitais à Valence. Et ma femme habitait dans l'Andalousie.
0: Valencia.
4: Ma femme habitait dans l'Andalousie, un pays qui s'appelle Linares. Il y en a beaucoup de mines, de plomb. Mon père, il était mineur. Sa soeur, il était handicapé de naissance, la polio. Il ne pouvait pas marcher. Il était plus haut que l'autre. Alors, ils sont allés à Valence parce qu'il y avait des docteurs qui soignaient ça. Soignaient, entre guillemets, parce qu'il faisait allonger un peu plus la chambre. Il mettait des vis, il tirait, il tirait. Bon. Et ma mère, il est mort. À ce moment-là, mon père, il a acheté un appartement dehors de Valence. Et eux, ils sont arrivés dans le même immeuble. Et ma soeur, il est marié avec son frère. Et moi, j'allais chercher ma soeur à elle. Il subit à elle et voilà.
3: Allez.
4: Et on se connaît depuis 14 ans.
0: Quand tu dis Valence, pour moi, Valence, c'est là.
4: Oui,
0: mais
4: bon.
0: Comme tu disais, c'est Valencia.
4: Oh, oui, Valencia, c'est Valencia. Ah oh, ouais. Non. Valence. Oui. On a fait ça. On est arrivé à Valence. Le car, il nous a laissé à Valence, à l'autoroute. Et on a pris un taxi pour venir là. Valence.
3: On va de Valencia à Valence.
4: 1000 kilomètres. Mais oui. Moi, franchement, maintenant, je suis beaucoup mieux ici. Parce qu'en Espagne, quand on est allé la dernière fois, on a resté quoi, 6 jours. Hein. Je ne pouvais pas rester. Un chaleur dans la chambre de ma belle-sœur, il faisait 32. Un chaleur, mais c'est fou, c'était fou. Alors, dès qu'on sort là-bas, déjà, on mange à 3 heures l'après-midi. Et le soir, il mange à 11 heures. Alors nous, on mange à 11h30. Hein. 11h30, midi, nous, hein. pas plus tard. Hein. Et le soir, c'est 6h30, 7h. Oh, ça change complètement tout.
3: On voyait que là, on avait une photo de quand nous sommes connus tous les deux. Tout jeune, tout comme ça, toi aussi. Je ne sais pas où il est. Mais oui, ça, c'est pas mal non plus, moi.
1: Ah ouais. Jolie fille, hein.
4: Oh. Non, il était belle. Voilà. C'est quoi être heureux? Mais je sais pas. être heureux dans la famille, avec les enfants, avec les petits-enfants, tout.
3: Toi aussi.
4: Il y en a les moyens pour tout, quoi.
3: Ah non, moi maintenant.
4: Nous maintenant, on sont heureux, quoi. Avant aussi, mais différemment. Mais maintenant, beaucoup plus parce que, on ne travaille pas, alors. Ça tombe tout seul maintenant.
3: C'est vrai que. Somos bien, là, maintenant.
4: Non, mais nous, nous sommes.
3: C'est pas dit que, des fois.
4: Nous sommes forts, tout seul gagner l'auto, c'est tout. Mais pour ça, il faut jouer.

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1: Et on s'intéresse maintenant à un lieu emblématique du territoire. Il est situé à Pont-en-Royan. Il s'agit de la Halle qui fête ses 40 ans. C'est à la fois un centre d'art et une médiathèque. Et nous retrouvons tout de suite en direct Giulia Turati, la responsable donc de ce lieu d'art, la Halle, à Pont-en-Royan, donc pour échanger sur ce sujet. Bonjour Giulia.
2: Bonjour.
1: Alors quand on parle de la Halle, je le disais Giulia, on évoque un lieu qui est un petit peu atypique. Comment est-ce qu'on pourrait le présenter ?
2: Il est présenté comme un lieu troglodyte, mais c'est vrai que il hérite d'une architecture très particulière, qui est particulière mais assez répandue à Pont-en-Royan. Donc effectivement, il y a ces centres culturels qui est visible du quai de la Bourne, moins visible de la place de la Halle. Il s'éniche suspendu comme ça entre l'eau et la montagne. Donc c'est effectivement un lieu qui est riche en rencontres artistiques et autres, mais qui a aussi des spécificités qui sont celles de son village. Donc avec une histoire aussi qui est beaucoup plus ancienne que l'ouverture de la Halle elle-même.
1: Ouais. Et alors physiquement, quand on entre donc dans l'espace, comment est-ce qu'on peut décrire ça donc à nos auditeurs, à nos auditrices? Il y a donc deux espaces qui s'ouvrent à nous.
2: Ça fait, en fait, on l'a dit, en fait, nos 40 ans cette année, et l'aménagement actuel, ce qu'on peut voir, date plutôt des années 80. Une époque, effectivement, où il y avait une volonté à l'échelle nationale de créer des espaces d'art et de culture en région. Et à l'époque, les maires de Pont-en-Royan, Yves Pillet, que certains de vos auditeurs ont connu de personne, pas moi malheureusement, mais en tout cas était une figure assez marquante du territoire, a eu la vision de créer dans son village de à peine un millier d'habitants, un pôle culturel d'excellence avec une médiathèque dès 86, hein, une médiathèque et des salles d'exposition d'art contemporain. Donc les toutes premières années, c'était plutôt le musée de Grenoble ou les Fracs Rhône-Alpes qui organisaient des expositions. Et puis à partir des années 90, l'espace d'art, en tout cas, ça s'est professionnalisé. Il y a eu des directions artistiques successives avec des beaux projets et des artistes qui aujourd'hui ont certaines renommées aussi. Donc ça a toujours été un lieu de proximité, au plus près des habitants et des habitantes, mais aussi, un hub pour la création contemporaine depuis 86. Voilà.
1: Oui, parce qu'un centre d'art contemporain, c'est vrai, dans un village comme Pont-en-Royan, c'est plutôt rare, j'imagine.
2: Ben, c'est pas commun, on va dire. Il y a d'autres exemples, mais non, c'est quand même hardi, on va dire, hein, surtout dans ces années-là. Et je trouve, en tout cas moi, ça fait quelques années que j'y suis, je trouve qu'il y a un vrai attachement des visiteurs et visiteuses et qui, voilà, ça va vraiment des tout petits qui commencent à venir. Même avant l'école, visiter la Halle, et puis jusqu'à après. Ça touche vraiment, c'est un public qui est vraiment sur toutes les générations, et surtout ce que moi je trouve très touchant, c'est qu'on retrouve des jeunes enfants qui sont peut-être aujourd'hui parents et qui reviennent. Il y a quelque chose de très ancré dans l'esprit, les habitudes des habitants et habitantes, qui perdure et reste, je l'espère, pour les 40 voire 50 années à venir.
1: Oui, un vrai attachement à la fois localement, donc des habitants et des habitantes, c'est ce que je comprends, mais aussi un rayonnement qui va du coup au-delà de Pont-en-Royan.
2: Bien sûr, oui, parce que c'est vrai que nous, en tout cas, je parle évidemment plutôt de côté centre d'art, hein, forcément, pour ces points-là, mais c'est vrai que les artistes qui ont été accueillis toutes ces années, c'est des artistes qui ont, à travers des résidences, donc avec des temps aussi des créations un peu plus longs, ils ont comment dire, appréhender les territoires. Et il y a des artistes qui aujourd'hui ont une très belle carrière. Il y a eu, je crois, dans les années 2000, des artistes comme Christian Lhôpital. Il y a eu Charles Préger qui est passé par là, un photographe aujourd'hui qu'on retrouve dans pas mal de musées. Plus récemment, on a eu Nicolas Deban, Raphaël Abondanfini. Voilà, on est, certes, on est là pour les publics, mais il y a tout un rôle aussi qui est un peu plus caché d'accompagnement à la création, donc vraiment donner aux moyens aux artistes pour à la recherche et à la production d'œuvres. Et c'est vrai qu'il y a une longue tradition aussi, et ça forcément c'est dû aussi à la position du Centre d'art qui est dans un site à la fois naturel, magnifique, et puis avec une histoire assez riche. C'est vrai qu'il y a pas mal d'artistes toutes ces 40 dernières années qui ont... qui ont créé à partir, en tout cas en prise directe, avec les contextes qui est celui de là, à la fois géographique ou plus historique. Voilà. Et donc ça, c'est une richesse sûrement qui perdure et puis qui va bien au-delà aussi des frontières du village, parce que quand on crée une œuvre qui est qui a cette situation-là, en tout cas qui est très ancrée dans son contexte de production, et après elle circule, bah forcément, bah c'est un peu le quotidien du village qui circule aussi ailleurs. Voilà. Donc là, je pense notamment, par exemple, à des œuvres, je pense à Charlotte Charbonnel, en particulier, qui avait travaillé sur les paysages et les grottes du Vercors. Les œuvres sont rentrées dans une collection nationale qui est très largement diffusée. Et bah, du coup, il y a un bout de Vercors un peu partout qui se balade un peu au fil des prés des œuvres. Ou récemment aussi, je pense à Léa Bourdin qui avait travaillé sur les forêts du Vercors. Et ben, ces forêts ont voyagé en Chine pendant une tournée d'une exposition organisée par l'Institut français à la fin 2025, début 2026. Donc voilà, ça peut aller vraiment très loin.
1: et alors la Halle va accueillir à peu près combien d'expositions chaque année ?
2: On est autour des 4 dans nos salles principales. Et puis, il y a des projets parallèles, des résidences, de workshops aussi dans les établissements, des showcases, parce qu'on a un espace sur la place de l'Halle qui a plus vocation à des projets, effectivement, type sortie des résidences comme ça. Donc là, on est plutôt entre 10 et 15 projets aussi un peu plus satellites par an.
1: Et alors, de quelle manière elles sont choisies, ces expositions ?
2: Alors moi, je m'occupe aussi de la direction artistique, donc c'est moi qui fais un peu la veille, les repérages et la recherche des artistes. On construit des programmations un peu par année. Donc c'est vrai que cette année 2026 est marquée par les 40 ans de la Halle. Donc on a choisi des expositions qui résonnent soit avec thématiques qui reviennent souvent dans la programmation, qui sont plutôt liées à des questions, on va dire, de paysages en époque, et puis aujourd'hui plutôt des questions liées au vivant et à l'écologie, en quelque sorte. Donc il y a encore temps pour voir l'exposition de Johanna Perret jusqu'à samedi, qui aborde plutôt ces questions-là. On a après une programmation pour les 40 ans vraiment tout au long de l'été qui est plutôt vraiment consacrée à la fête. Et puis pour la fin de l'année, c'est plutôt un partenariat historique avec un lieu de résidence marocain, l'appartement 22, qui est réactivé donc pour accueillir des artistes effectivement internationaux, nord-africains notamment, autour des thématiques plus, on va dire, sociales, en tout cas de réflexion historique et sociale. Voilà. À l'automne chez nous. Donc voilà, c'est plus son programmation hommage au travail qui a été accompli par plusieurs personnes ces dernières années. Donc c'est programmation hommage pour 2026, mais en général, il y a un peu une couleur qui teinte toutes les saisons des manières spécifiques.
1: Et alors, une petite question me vient concernant du coup l'équipe. Combien de personnes travaillent à la Halle ?
2: Ah donc avec moi, effectivement, toujours côté centre d'art, hein, il y a Jonathan Ferrara qui lui s'occupe plutôt des projets pédagogiques et de la médiation culturelle. la médiation culturelle aussi, un salle notamment, il y a des jeunes à un service civique chaque année qui nous rejoignent. Donc cette année c'est Amélie Delaï. Et on a pour tout ce qui est la production de l'exposition et le montage des œuvres et de l'exposition, Servine Gorlier qui nous accompagne aussi lors de ces moments plus chantiers, on va dire. Voilà. Et puis côté bibliothèque, il y a Cédric Achard qui est responsable depuis un an, à peu près un an et demi, de la médiathèque, Delphine Chouet, bibliothécaire, avec Fabienne Alexandre aussi. Donc ils sont trois aussi côté bibliothèque, sachant que bon, la bibliothèque après fait partie d'un réseau intercommunal plus large. Donc il y a d'autres collègues qui ponctuellement viennent aussi à la halle.
1: Donc une belle équipe qui fait vivre ce lieu, donc qui s'appelle la halle. Et d'ailleurs, peut-être qu'on peut revenir sur ce nom. Pourquoi ça s'appelle la halle, tout simplement?
2: Alors, c'est un nom qui est historique, c'est-à-dire que sur la place de la halle, c'était l'emplacement du marché couvert, tout simplement. Un marché couvert qui après n'a plus, suite à la guerre, aux bombardements qui ont frappé le village et qui ont aussi affaibli les maisons suspendues qui étaient à cet endroit même, et qui sont ensuite définitivement écroulées plutôt dans les années 50. Il y avait un marché qui s'éteignait sur cette même place, qui à l'époque ne donnait pas, on voyait pas la rivière depuis, c'était fermé par d'autres maisons. Mais en tout cas, effectivement, le nom vient de ces structures et de ces usages qui avaient lieu sur la place. Et aujourd'hui, effectivement, on peut y accéder en descendant l'escalier pour rentrer dans ces salles qui étaient effectivement, comme je disais tout à l'heure, des pièces de maisons suspendues qui étaient érigées à cet endroit. Voilà.
1: Et alors entre donc la destruction de ce marché donc durant la Seconde Guerre mondiale et du coup la naissance du lieu d'art et de la médiathèque, je crois qu'il y a une petite anecdote qu'on a évoquée ensemble hors micro qu'on pourrait raconter.
2: C'est assez curieux. En tout cas, la légende dit, c'est comme ça que ça m'a fait très présenté, et je pense que comme toute légende, il y a un fond de vérité. Dans les années, effectivement, tout début des années 80, ils étaient en train de réaménager l'actuelle place de la Halle. Donc effectivement, il y avait déjà le balcon qui donnait sur la rivière, etc. Donc, gros travaux dans le village et qui dit gros travaux aussi dit gros machines. Et il paraît qu'un des engins de chantier s'est enfoncé. Littéralement, le sol de la place s'est effondré. Et donc, c'est à ces moments-là qu'on a redécouvert, en quelque sorte, ces pièces, ces volumes, ces espaces. Et justement, c'est les maires du village de l'époque, Yves Pillet, qui a eu l'idée de réhabiliter, rénover et redonner en quelque sorte au village ces salles qui étaient condamnées depuis 40, 50 ans, quoi. Donc c'est une histoire presque d'une découverte fortuite, mais qui était plus que bienvenue pour pouvoir créer un pôle culturel d'excellence au cœur même du village. Donc c'est pour ça aussi que quand on rentre, on a une première partie de l'architecture qui est un peu plus moderne, parce qu'effectivement il y a eu un travail de rénovation et des mises un peu aux normes d'aujourd'hui. Mais puis les plus on va, par exemple, dans nos deux dernières salles d'exposition, ou même dans l'auditorium qui accueille différents événements liés à des conférences ou aux films, là on voit bien les côtés plus souterrains, les côtés un peu caves, des pièces voûtées avec des beaux arrondis, on retrouve un peu l'architecture des pierres qui pouvaient être celles des maisons de l'époque. Donc c'est un peu un contraste que moi, je personnellement, j'aime beaucoup. Beaucoup d'artistes aussi qui investissent les salles un peu plus, les deux plus petites salles troglodytes aiment beaucoup aussi. Donc un petit côté, une petite signature d'architecture qui rend ces lieux encore un peu plus particuliers.
1: Oui, un lieu assez unique. Et avant de parler donc du programme spécial pour les 40 ans donc de la halle, peut-être qu'on peut rappeler brièvement les conditions d'accès au lieu d'art, peut-être les horaires et les tarifs.
2: Bien sûr, ouais. Tout est gratuit, c'est très simple, donc il faut juste venir aux bons horaires et puis vous serez accueillis toujours avec le sourire d'ailleurs. Et donc l'entrée, on a dit, c'est libre. Et pour les horaires, il y a deux choses à retenir, c'est-à-dire le mardi et le vendredi. C'est que l'après-midi, après-midi-soirée, de 16h à 19h. Et puis, tous les mercredis et tous les samedis, de 9h à midi, et puis de 14h à 18h. Et puis, évidemment, pour les groupes notamment, c'est sur rendez-vous pour des visites particulières. Voilà. Et par contre, comme je le disais tout à l'heure, depuis quelques années, on a un espace vitré sur la place de la Halle, c'est notre showcase. Et là, du coup, c'est tous les jours, à minuit, comme à 3h du matin, à midi. Ouais. C'est quand vous passez devant, vous verrez, au gré de la lumière, forcément. Mais voilà, ça s'accessible tout le temps.
1: Voilà pour les infos un peu pratiques. Et peut-être qu'on peut rentrer maintenant dans le vif du sujet, Julia. Donc, on échange aujourd'hui notamment parce que la halle donc va fêter ses 40 ans. Et à cette occasion, donc, il y a un programme spécial qui est mis en place. Quel est le programme?
2: Oui, tout à fait. Donc, comme je le disais tout à l'heure, on a un cycle des 40 ans, on va dire, tout au long de l'été. Donc, pour nous, ça démarre les vendredis 22 mai à 19h avec l'ouverture de l'exposition Festivement Vôtre, qui est une exposition collective, donc avec une petite dizaine d'artistes de plusieurs générations qui, à leur manière, travaillent le thème de la fête. Ça peut avoir des résonances en termes vraiment des fêtes d'anniversaire, mais aussi il y a des œuvres qui évoquent plus la fête foraine, et puis il y a une installation notamment qui conclut l'exposition qui est vraiment plutôt niveau boîte de nuit, donc c'est assez varié, mais chaque œuvre et chaque univers artistique à sa manière aborde les qu'est-ce que ça veut dire faire la fête, qu'est-ce que ça veut dire célébrer ensemble, donc c'est un peu la thématique globale de cette exposition. Donc elle, je le disais, ouvre les 22 mai. Et puis, on a un gros week-end, vraiment, où là, c'est la fête. On parle pas de fête, mais on fait la fête. Qui est organisée avec la bibliothèque, donc la médiathèque intercommunale, mais en partenariat aussi avec l'École des Beaux-Arts, les AD Valence, et surtout l'association Calcaire, qui est une association de diffusion de musique électro d'Aléroïen, une jeune association pontoise aussi. Qui interviendra plutôt pour la partie concert qui clôt les week-ends. Mais effectivement, on ouvre nos portes le vendredi 12 juin à 18h avec une visite de l'exposition que je ferai, avec une déguisothèque aussi qui sera ouverte pour pouvoir mieux plonger dans le thème de la soirée que je vais vous présenter dans quelques instants. On aura forcément qui dit fête, qui dit ouverture des portes. Il y a un moment de discours pour vraiment lancer les festivités avec un buffet, parce que voilà, je crois de plus convivial que partager un verre et grignoter quelque chose ensemble. Et puis doucement, on arrivera à 21h. Avec un ciné drag show par les collectifs Les Enfants de Diane, un ciné drag sur Titanic. Donc voilà, Titanic, je pense que le film, on n'a pas besoin de le présenter. Et là, ça va être vraiment une performance burlesque où les performeurs réinterprètent de manière vraiment assez décalée et drôle ces films des années 90, avec tout ce qu'il peut y avoir de clichés qui sont véhiculés aussi. Et puis surtout, les particularités de ces types d'événements, c'est d'être dans quelque chose vraiment d'un peu global. Donc les publics est interpellé, les publics va être aussi va participer en quelque sorte à la performance. Et donc on a vraiment hâte d'être à ces moments-là pour être dans quelque chose de plus effectivement de démarrer notre ce week-end avec quelque chose de drôle. Voilà, encore une fois, je le dis, c'est un week-end pour faire la fête.
1: Et tout un week-end, donc, parce que la fête va se poursuivre, c'est ça, le 13 juin aussi?
2: Tout à fait, tout à fait. Donc, on va commencer le 13 juin au matin. Au matin, on démarre avec la compagnie cyclique qui nous propose un marathon littéraire. Donc, il y a un livre qui a été choisi, qui est Sauvage, de Julia Kerminon. Un livre qui va être lu à tour de rôle par les comédiens de la compagnie, mais surtout les curieux, les curieuses des passages. Donc c'est une performance littéraire et d'interprétation collective et qui va durer jusqu'à 18h sans interruption et qui va être aussi rediffusée sur des postes radio à la halle, bien sûr, mais aussi dans le village. Donc c'est vraiment un leitmotiv et un bon son, presque, j'ai envie de dire, des fonds qui va ponctuer toute la journée du samedi. Il y aura aussi des moments dégustatifs qui sont inspirés directement du livre, avec des ateliers cuisine et puis des moments plus de dégustation aussi tout au long de la journée. Et puis, Radio Royan, on vous accueille et on animera un plateau, pour vous animer un plateau radio à 10h15 sur la place de la Halle, pour retracer avec nous et avec, pareil, les personnes qui ont envie de partager un souvenir ou un anecdote de ces 40 dernières années. Donc l'idée, c'est d'avoir un moment plus historique, rétrospectif, mais encore une fois, au plus près aussi de ce qui est le vécu des gens aussi, pas justement en termes de la programmation qui a été faite cette année, toute cette année, donc à 10h15.
1: Et à noter que ce plateau radio, j'ajoute, aura lieu en direct, donc c'est vrai qu'on pourra l'écouter donc aussi sur les ondes de Radio Royan, donc à 10h15 le 13 juin.
2: Oui, voilà, on a hâte en tout cas. Et puis, il y a en fin de matinée, il y a plus des activités pour les enfants avec des lectures d'histoire par mes collègues les bibliothécaires. Ça, c'est plutôt une activité pour les 3-10 ans. Et je le disais, il y a des ateliers cuisine qui sont proposés autour du livre Sauvage. Et donc, à partir des 10h, les personnes qui le souhaiteront pourront mettre la main à la pâte pour préparer un buffet littéraire et gourmand qui sera à déguster collectivement à partir de midi. La matinée est un peu rythmée par ce type d'activité. Et puis, on réattaque à 14h30 avec plutôt un atelier en lien avec l'exposition. Qui est animé par mon collègue Jonathan Ferrara, qui proposera aux personnes qui auront envie de passer de créer un gâteau d'anniversaire, de garnir un gâteau d'anniversaire, sous forme d'une petite sculpture qui résonnera aussi avec des sculptures qui sont dans l'exposition. Donc c'est un atelier qu'on appelait Pimp My Cake. Donc chacun pourra répartir après avec son gâteau d'anniversaire sculpture après cet atelier. Il y a 16h30 un autre moment de lecture pour les plus petits. Et puis, on arrivera à 18h avec la fin du marathon littéraire, vraiment la ligne d'arrivée de cette performance d'endurance qui marque un peu les débuts de la soirée. Et à 18h30, on accueille les étudiants et les étudiantes de l'ESAT Valence qui nous présenteront une performance dégustative autour des plantes. D'ailleurs, la performance s'appelle Les goûts des plantes. Et ce sera le moment de découvrir de dîner qu'ils auront préparé, mais justement de vivre le moment du buffet, certes convivial, mais aussi comme un vecteur de pour qu'on puisse partager des histoires, des récits, voire des recettes. Donc effectivement, qu'est-ce que à partir de quelque chose qu'on déguste et que eux ils auront préparé, donc forcément nous raconterons aussi un peu ces process, comment on peut créer du lien et on peut aussi échanger à partir de cela. Donc ça, c'est une performance vraiment à l'heure de l'apéro. Et puis, à 20h, la soirée commence sur la place de la Halle avec la programmation imaginée par les collectifs calcaires, donc avec plusieurs groupes et DJ qui se succèdent sur scène. Il y a un groupe suisse plutôt de pop, Citron Citron, qui démarre hein, vraiment à 20h. Puis on a INCR qui est un groupe grenoblois plutôt qui est vraiment de live électro. Et puis un DJ set par DJ Cléo plus tard dans la soirée, et tout ça est accompagné aussi par un

0: décembre.
1: Oui, c'est vrai que tout le cycle festif se termine aussi le 4 septembre, avant-dernier jour de l'exposition, où on projettera un film qui est Félix in Wonderland et Marie Lozé, donc Marie Lozé qui présente une autre œuvre dans l'exposition, mais qui est par ailleurs, et peut-être avant tout, cinéaste, et donc elle est peut-être plus connue pour ses documentaires que pour ses documentaires d'auteur que pour son travail plastique. Mais en tout cas, on va projeter Félix in Wonderland qui suit la figure de Félix Rubin, qui est un des DJ de la scène berlinoise, très, certes, underground, mais assez connu. Et donc, c'est un peu un film qui retrace la rencontre entre deux artistes et vraiment à ne pas perdre, donc à ne pas rater, les 4 septembre à partir des 18h. Et peut-être avec d'autres surprises, mais sur lesquelles on peut pas trop communiquer encore, mais
0: c'est
1: voilà,
0: un peu tôt.
1: En tout cas, un moment de fin de ce cycle, le 4 septembre, à la rentrée.
0: Bon, le bouquet final donc de cette programmation donc à l'occasion des 40 ans de la Halle, et c'est Julia Tourati qui, je le rappelle, est responsable du lieu d'art La Halle à Pont-en-Royan, donc qui nous détaillait toute cette programmation et qui nous parlait donc également de l'histoire de ce lieu. Eh bien, un grand merci Julia d'avoir été en direct avec nous aujourd'hui donc dans l'émission Micro-ondes.
1: Merci et à bientôt.
0: À très bientôt.
1: À
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0: Focus aujourd'hui sur l'association Super Maman, une association qui propose un soutien aux mamans pendant leur postpartum, c'est-à-dire juste après la naissance de leur bébé. Et on retrouve tout de suite en direct Océane Chazot qui coordonne l'association dans la Drôme. Bonjour Océane.
3: Bonjour.
0: Océane, donc je le disais, tu coordonnes cette association Super Maman dans la Drôme. Peut-être que tu peux commencer par nous la présenter.
3: Oui, bien sûr. Donc l'association a été créée en 2015 en Suisse. Elle a ensuite été exportée en France. Notre but est d'apporter un repas. Enfin, ce sont des bénévoles qui peuvent apporter un repas à des jeunes mamans, qui sont les mamans avichonnées. Les mamans avichonnées, ce sont de jeunes mamans qui soit sont enceintes, soit ont un bébé de moins de 6 mois. Ça peut être n'importe quelle maman, qu'elle soit en couple, qu'elle soit célibataire, peu importe. Et moi, je m'occupe de la Drôme.
0: D'accord, et donc c'est une association qui existe depuis longtemps ?
3: Depuis 2015.
0: Depuis 2015 déjà, d'accord, donc près de 10 ans. Et donc la Drôme, est-ce que la Drôme a tout de suite été un département qui était occupé par l'association, ou est-ce que c'est assez récent comme développement ?
3: Alors non, ça a été depuis quasiment le début, puisque la France a été séparée par chaque département. Et ensuite, il y avait... Alors au début, il n'y avait pas une maman qui coordonnait un département, mais petit à petit, ça a fonctionné comme ça. Mais voilà, ça a été national tout de suite par département.
0: Et donc l'idée, tu le disais, donc c'est de prendre soin de ces mamans donc pendant leur postpartum. Peut-être qu'on peut rappeler à nos auditrices, à nos auditeurs qui sont pas familiers avec ce terme, de quoi on parle quand on parle de postpartum.
3: De jeunes mamans qui viennent d'accoucher et qui sont dans un moment où elles sont plutôt vulnérables avec la chute d'hormones, la fatigue, l'accouchement, voilà.
0: D'accord. Et ça peut, donc c'est une période qui dure environ combien de temps après la naissance?
3: J'ai envie de dire que ça dépend des mamans.
0: Oui, j'imagine. Mais ça peut durer plusieurs mois, par exemple?
3: Oui, bien sûr. C'est pour ça que nous, on propose aux mamans qui ont des bébés jusqu'à 6 mois, parce qu'on sait que même quand les bébés ont 5-6 mois, c'est encore une période qui peut être encore un peu difficile.
0: D'accord. Et est-ce que tu penses que justement ce postpartum, c'est une période dont on parle facilement aujourd'hui ? Est-ce que c'est quelque chose qui est un petit peu démocratisé ? Ou est-ce qu'au contraire, ces jeunes mamans n'osent pas trop forcément parler de leurs difficultés, les difficultés qu'elles peuvent rencontrer après la naissance ?
3: Alors je pense qu'on commence à en parler petit à petit, mais que c'est encore loin d'être assez discuté et assez connu, et surtout assez pris en compte. Je pense que les mamans entre elles peuvent se comprendre et se soutenir, mais que pour le reste des générations, c'est encore compliqué à comprendre.
0: D'accord. Et alors, tu parlais donc de ce que peuvent offrir donc ces mamans cadeaux aux mamans habichonnées. Donc, tu parlais éventuellement d'un repas, c'est ça qui est fait maison, et d'un temps de discussion. Est-ce que tu peux nous détailler un petit peu qu'est-ce que ça va recouvrir ce bénévolat ?
3: Alors, il y a une maman cadeau par semaine en

0: générale qui vient voir la jeune maman. Le but premier, c'est d'apporter un repas fait maison afin de la soulager, voilà, qu'il y a un moment par semaine où elle n'ait pas besoin de cuisiner. Et ensuite, elles peuvent prendre un moment pour échanger, pour discuter. Ça, ce n'est pas obligatoire. C'est selon si la maman a bichonné, on ressent le besoin, si elle en a le temps. Mais la base première, c'est d'apporter un repas.
1: D'accord. Et les mamans donc, qui choisissent d'être bénévoles, les mamans cadeaux, qui sont-elles en général ?
0: Bon, la plupart du temps, ce sont des mamans elles-mêmes. Il y a aussi des anciennes mamans à bichonner qui sont devenues mamans cadeaux. Après, ça peut être des grands-mères ou encore des femmes qui n'ont pas encore d'enfants. Mais ça, c'est quand même plus rare. Et il peut y avoir des papas.
1: Ah, ça arrive aussi également, donc qu'il y ait des papas.
0: Mais c'est vraiment très rare, mais ça arrive.
1: Donc ça peut être un appel aussi si vous êtes papa ou si vous êtes un homme tout simplement et que vous souhaitez vous aussi offrir ce temps cadeau, voilà, n'hésitez pas à contacter l'association. Et donc on parlait aussi donc des mamans à bichonner qui reçoivent donc ce repas et ce temps partagé. Comment l'association va repérer entre guillemets ces jeunes mamans isolées ?
0: Alors c'est pas nous qui allons vers elles. Nous on prospecte beaucoup, donc on va en parler aux sages-femmes, aux hôpitaux. Sur les réseaux sociaux, ça marche beaucoup. On explique aux mamans comment s'inscrire. En général, elles s'inscrivent beaucoup pendant la grossesse, notamment parce qu'elles ont un peu plus de temps, qu'elles sont plus à l'aise. Mais on ne va pas les contacter directement, elles.
1: D'accord. Et est-ce qu'il y a des critères en particulier donc, pour bénéficier de ce soutien de l'association ?
0: Non, aucun. Ça peut être absolument n'importe quelle maman. Donc on s'arrête, on a mis une limite au bébé, enfin que le bébé ait 6 mois, mais dans certains cas, si la maman est vraiment dans une situation précaire, on peut organiser un bichonnage si le bébé est un peu plus vieux.
1: D'accord. Et quels sont les retours des bénévoles ? Qu'est-ce que ça apporte d'un côté comme de l'autre, donc ce lien qui va se créer ?
0: Alors en général, les mamans cadeaux, donc les bénévoles sont ravis d'apporter cette aide. Elles ont une part où elles se sentent un peu utiles. Ça leur permet aussi de rencontrer des mamans et de pouvoir discuter, échanger avec elles, partager leur expérience aussi. Et puis c'est toujours un peu gratifiant de se dire qu'on apporte de belles choses à une jeune maman. Et pour ce qui est des mamans à bichonner, c'est pareil. En général, elles sont super contentes de pouvoir rencontrer des mamans, de pouvoir discuter avec elles. Des fois même, elles gardent contact ensuite. Et puis oui, c'est vrai que ça les soulage et ça permet aussi d'éviter un isolement social.
1: Oui, et puis c'est sans doute une manière également de prendre soin d'elles, tout simplement, alors qu'elles sont occupées à prendre soin de leur bébé aussi. Et alors, comment est-ce qu'on peut devenir à la fois donc maman cadeau ou maman à bichonner ?
0: Alors, dans les deux cas, il suffit de s'inscrire directement sur le site des super mamans. Pour ce qui est des mamans cadeaux, donc les bénévoles, il y a une adhésion d'€1. Et pour les mamans à bichonner, absolument pas. Et lorsque vous vous inscrivez, nous ensuite on vous accueille et on organise soit le bichonnage, soit on accueille la maman cadeau en tant que bénévole.
1: D'accord. Et je voyais donc sur le site qu'il y a également des mamans contacts. Qu'est-ce que c'est exactement ?
0: Bon, les mamans contact, c'est exactement ce que je suis, c'est-à-dire que c'est la personne qui va s'occuper de son département. Donc c'est elle qui aura pour rôle de prospecter, d'organiser les bichonnages, d'accueillir les bénévoles, les mamans à bichonner. Voilà, c'est vraiment celle qui s'occupe de son département.
1: Et alors aujourd'hui, donc dans le département, tu le disais, c'est toi donc qui coordonne, qui est donc cette maman contact et qui va coordonner l'association. Est-ce que tu saurais me dire combien de personnes participent aujourd'hui à l'association dans la Drôme ?
0: Oui, bien sûr. Alors déjà, on est 3 mamans contact maintenant. J'ai de la chance d'avoir 2 mamans qui m'ont rejoint pour m'aider. En tant que bénévole, on en a à peu près 150, mais sur les 150, on en a 30 qui sont vraiment actives. Et pour ce qui est des mamans à bichonner, ça change. On peut en avoir beaucoup, beaucoup moins. Ça dépend vraiment des périodes. Là, par exemple, on n'a pas spécialement de mamans à bichonner. On sait qu'il y en a beaucoup qui vont accoucher cet été. Voilà, ça dépend vraiment des périodes de l'année.
1: Et alors, plus spécifiquement sur notre territoire à nous, donc le Royan-Vercors, est-ce que tu saurais aussi dire donc, si l'association est particulièrement active ?
0: Non, elle n'est pas beaucoup.
1: Pas beaucoup pour l'instant.
0: Non, c'est encore une zone qui n'est pas très très qui est pas, ou peut-être qu'il n'y a pas assez de prospection, je n'en sais rien, mais en tout cas on n'a pas beaucoup de bénévoles ou de demandes.
1: Ben c'est peut-être d'ailleurs un premier pas d'en parler aujourd'hui à la radio, donc ça peut être un appel qu'on lance à nos auditeurs, à nos auditrices, si vous souhaitez à la fois donc contribuer, devenir donc maman cadeau ou alors recevoir ce repas et ce temps donc de partage de la part des mamans cadeaux, voilà, n'hésitez pas à vous rendre sur le site de l'association Super Maman. Et Océane, si on revient un petit peu à toi, quel est ton parcours en fait? Pourquoi avoir choisi de rejoindre cette association?
0: Alors, moi, c'est quand j'ai accouché, je suis maman solo, et à l'hôpital, on m'a parlé de cette association. Du coup, je me suis inscrite et j'ai été moi-même maman à bichonner. C'est comme ça que je suis rentrée dans cette asso. Donc, on m'a bichonnée, j'ai eu peut-être 5 passages de maman cadeau. Et quand je suis sortie de ma période de postpartum, quand ça allait un petit peu mieux, j'ai décidé de devenir maman cadeau. Donc, j'ai eu la chance de bichonner plusieurs mamans. Et l'année dernière, à peu près vers l'été, je me suis proposée d'être maman contact, de soutenir en fait la personne qui était déjà maman contact. Et c'est comme ça que je suis devenue la référente de la Drôme. Petit à petit, et je suis toujours maman cadeau d'ailleurs en parallèle.
1: Et est-ce que c'est un bénévolat qui te prend beaucoup de temps?
0: Alors l'avantage, c'est qu'on choisit les bichonnages qu'on veut faire. Donc si par exemple c'est une période où on n'a pas envie, où on ne peut pas, on n'est pas du tout obligé. Et une fois qu'on s'est inscrite, le temps qui nous est nécessaire, c'est le temps de préparer le repas et ensuite d'aller voir la maman. Donc je dirais une demi-journée pour ce qui est du bichonnage en lui-même.
1: Et est-ce que tu as une anecdote particulière qui te revient en mémoire quand tu penses à toutes ces mamans que tu as rencontrées?
0: Là, tout de suite, non.
1: Rien de spécial?
0: Non.
1: Est-ce que tu vois des points communs souvent aux mamans qui viennent juste d'accoucher, des sujets de préoccupation qui vont revenir très fréquemment, par exemple?
0: Non, absolument pas. C'est vraiment des mamans qui sont vraiment de tous les milieux et qui sont vraiment très, très différentes. Ça peut être n'importe quel sujet et ça peut aussi être des mamans qui sont très bien entourées et qui sont... Dans un quotidien plutôt calme. Donc vraiment, on a un petit peu de tous les genres.
1: Oui, c'est l'occasion, j'imagine, pour toi aussi, du coup, de rencontrer tout type de mamans de tous horizons que peut-être tu n'aurais pas eu l'occasion de rencontrer par ailleurs.
0: Tout à fait, et puis de se rappeler que le postpartum n'est pas évident ni pour celles qui sont seules, ni pour celles qui sont en couple. Voilà, en fait, on est toutes un peu dans le même bateau après un accouchement.
1: Oui, c'est une période de fragilité, sans doute, et c'est très important, effectivement, d'avoir du soutien dans cette période-là. Eh bien, merci beaucoup, donc, Océane, je le rappelle, Océane Chazot, qui coordonne l'association Super Maman dans la Drôme, donc une association qui vient en soutien aux mamans après la naissance de leur bébé, donc en postpartum. Alors, Océane, la liaison n'était pas très très bonne, on était par téléphone en direct aujourd'hui, donc j'espère que nos auditrices et nos auditeurs ont pu quand même entendre toutes les choses intéressantes que tu nous as partagées, et puis sinon on aura sans doute l'occasion de se reparler, j'espère, donc peut-être pour inciter donc des personnes du Royaume Vercors à rejoindre l'association. Merci beaucoup à toi en tout cas et très bonne journée.
0: Merci, bonne journée.
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3: Marie-Christine Verneret, bonjour.
4: Bonjour.
3: Merci de répondre à nos questions pour un bel événement qui se trame du côté de la chapelle en Vercors. Un nouveau souffle de culture pour l'association Vent du Vercors qui se déroulera ce samedi soir avec, semble-t-il, une certaine quête initiatique de petite femme pour l'intituler et la personne dont il sera question dans la salle des fêtes de la chapelle en Vercors. Un spectacle multidimensionnel que nous allons détailler en votre compagnie. Vous êtes membre active et cela ne se dément pas la lueur de ce communiqué de presse qui fait part, bien, d'un bon nombre de personnes intervenantes pour ce spectacle. Petite femme, je vous laisse bien présenter donc la teneur de ce qui va se dérouler ce samedi soir pour un spectacle, voilà, avec musique et bien entendu voix
4: Oui, donc c'est un spectacle qui est porté par le groupe vocal Tant que ça chante, qui est composé de 20 choristes, 2 musiciens et un conteur, et sous la direction artistique de Laurence Giorgi, qui est connue sous le surnom de Loul. Et Laurence fait partie, entre autres, du groupe Évasion, qui est très connu surtout dans la Drôme, qui existe à peu près depuis 30 ans, qui est composé de 5 femmes originaires de Romans et qui chantent ensemble depuis l'âge de 15 ans. Et elle fait partie aussi du groupe Malinka, qui est aussi de plus en plus connu dans notre région. Alors, le spectacle, c'est un voyage musical qui est inspiré de l'œuvre de l'auteur Sophie Kéroni et qui s'appelle Petite Femme. Alors, en fait, c'est un projet artistique qu'on travaille depuis environ un an et demi à Montméran. On se retrouve une fois par mois, donc à Montméran, et on est 6 choristes du plateau du Vercors à y participer. Donc ce spectacle réunit à la fois des voix, de la musique, un conte, et puis aussi de la sculpture autour du livre. On peut dire aussi que c'est une création collective nourrie en fait de chants du monde, de musique, et avec en plus un apport visuel, parce qu'il y aura sur la scène 3 sculptures du sculpteur Vincent Tournebise, qui habite à côté de Romans. Donc les chants seront ponctués par la lecture du livre donc Petite Femme. Et ce sera lu par le conteur Marc Reiselman. Voilà, donc il y aura aussi des musiciens professionnels, Florian Gilles à la guitare et Jean-Marc Michel à l'accordéon. Donc je rappelle, la mise en scène et en musique est faite par Laurence Giorgi. Voilà, il y aura une petite restauration, une buvette, un petit peu avant le spectacle, à partir de 18h30. Bon, je peux dire aussi que cette année, on effectue une petite tournée donc sur le Drôme Isère. On a commencé à chanter, donc on a donné un concert en avril à Cré. Samedi prochain, on sera à la chapelle. Et si les personnes ne peuvent pas venir nous entendre, on redonne un autre spectacle le lendemain à 17h à l'église d'Autran. Et puis on sera également à Valence, on chantera à Valence le 21 juin lors de la fête de la musique. Le spectacle passe aussi en octobre prochain au théâtre de Valence.
3: C'est une belle itinérance. D'une part, eh bien effectivement, cette petite tournée avec ce spectacle Petite Femme, tout comme aussi le cœur de ce projet, et ce texte poétique, on la rappelle, de Sophie Kéroni, qui nous emmène dans différentes ambiances, des reliefs de territoire. Ça donne aussi des dimensions assez distinctes, et puis beaucoup d'imagination pour ce qui concerne la musique, et puis aussi l'interprétation de cette petite femme qui part à la recherche d'un certain rêve fugace.
4: Oui, c'est très en lien en fait avec ce qu'on chante aussi. Et cette petite femme, c'est vrai, part à la recherche de... Elle a perdu son rêve, elle part à sa recherche. Donc en chemin, elle rencontre la nature, tous les éléments de la nature qui vont la soutenir dans sa démarche, l'encourager, lui faire affronter ses peurs. Et elle retrouvera à nouveau son rêve. Donc c'est un petit peu l'idée, c'est un petit peu le thème du livre.
3: Le livre de Sophie Kéroni, c'est bien cela,
4: oui.
3: Donc qui vous a, semble-t-il, bien séduit pour la mise en scène. Qui est-ce qui a fait que cette œuvre de Sophie Kéroni, justement, émerge dans votre projet? C'est un coup de cœur?
4: Alors,
3: que vous avez
4: je
3: eu
4: pense que ce sont des choristes du groupe là qui ont eu cette idée. Parce que c'est vraiment ce projet est plutôt collectif. On a fait des recherches parce qu'on chante depuis pas mal de temps. Et puis on avait de monter un spectacle un petit peu original. Et donc des personnes du groupe se sont comment dire, enfin, on réfléchit ensemble avec notre chef de chœur, donc Laurence, pour essayer de voir comment, sur quel socle on pouvait, comment dire, monter notre projet. Et une des personnes a eu l'idée de que ce soit à partir de ce livre qui nous a toutes et tous séduits. Bon, je dis tous, enfin tous, on est 20 choristes, dont un homme et 19 femmes. Donc j'ai souvent tendance à dire toutes, mais non, il ne faut pas dire toutes. Mmh.
3: Beaucoup d'ambiance, en tout cas, pour ce spectacle. Outre les sculptures de Vincent Tournebise, il y a bien, des successions hein, d'ambiance, en son, en lumière, que vous avez même apporté au spectacle.
4: Oui. C'est vrai, ce qui est intéressant, c'est qu'on bon, chante, ce sont des chants du monde, donc on va entendre aussi bien de l'espagnol, du yiddish, de l'arabe, de l'italien, de l'occitan, du tzigan, de l'albanais, enfin voilà, donc c'est ça, ça apporte aussi une couleur très intéressante quoi, au spectacle.
3: Alors pour cette jolie proposition, rendez-vous dans la salle des fêtes de la Chapelle en Vercors, ce samedi 16 mai,
4: oui.
3: À partir de 20h, mais on pourra anticiper et même se retrouver avant.
4: Voilà, et aussi, on peut réserver aussi sur Hello Asso, ou par SMS, je vous donne le numéro de téléphone
3: oui.
4: Aussi, 06 03 73 74 81, et l'entrée est de 10 euros.
3: Et puis donc, vous précisiez Hello Asso.
4: Hello Asso.
3: En saisissant Petite Femme, on peut y arriver
4: petite
3: assez facilement.
4: Petite Femme, voilà. On est sur le site de l'Office du Tourisme aussi. Il y a le détail du spectacle aussi.
3: Merci beaucoup, Marie-Christine Verneret.
4: De rien, merci à vous. Merci beaucoup.
3: Et puis, bon vent aussi pour la suite, dans cette perspective culturelle, peut-être encore au cours de l'année. Vous avez encore d'autres projets?
4: Oui, on a un projet de théâtre improvisé en fin de mois de juin. Et je pense qu'on reviendra vers vous pour vous en parler.
3: Mmh, avec plaisir. Merci.
4: Merci beaucoup.
3: Et à très vite, ce samedi 16
4: à
3: mai,
4: très bientôt.
3: Dans la salle des fêtes de la Chapelle en Vercors.
4: Oui,
3: c'est bien cela.
4: C'est ça.
3: À bientôt. Merci.
4: À bientôt. Bon. Au revoir.
3: Au revoir. De ce magazine à portée de voix sur l'antenne de Radio Royan. À bientôt pour d'autres interviews et reportages.

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0: c'est reparti pour une tranche d'aventure dans les méandres de la musique avec la playlist aventure de Sam. Salut Sam.
1: Salut.
0: Comment ça va?
1: Eh ben écoute, ça va, je suis venu vous apporter le printemps là.
0: Ouais, printemps et puis les musiques qui bourgeonnent tout autant.
1: Ouais.
0: On aura plaisir à découvrir cela tout au long de cette playlist aventure que tu, on le rappelle, déniche un peu sur la toile. C'est des petites pépites, un peu chercheur d'or quelque part.
1: Ouais, voilà, c'est ça. Je suis chercheur de pépites. Et mais des fois, elles viennent à moi. Des fois,
0: Et l'outil, ben, c'est ton imagination, un petit peu tout ce qui t'habite en matière de passion musicale. Hein, c'est ça aussi, divers
1: ouais.
0: Instruments, t'es très diversifié.
1: Ah ouais, on pourrait dire ça, ouais. Et oui, voilà, je viens proposer des morceaux, comme on avait dit, qui sortent un peu, la musique qui sort des sentiers battus.
0: Eh ben ça va se vérifier dans quelques instants, ben même sans plus tarder.
1: Hein, mais de la musique à connaître malgré tout.
0: Ouais. Voilà. Ah ben on se fait toujours un plaisir de découvrir tous tes titres et les différents interprètes qui sont derrière, et notamment celle-ci. Une dame dont on va pas prononcer le nom tout de suite.
1: On va écouter une dame.
0: On écoute et puis ensuite, on en reparle.

0: Et voilà, nous écoutions avec patience ce premier choix de la playlist aventure de Sam. Sam dans le studio de Radio Royan Vercors pour nous faire découvrir tout un tas de petites curiosités très agréables pour nos oreilles. Eh bien, nous allons parler de cette première artiste, Sam.
1: On va parler de Faye Webster avec ce morceau But Not Kiss. Que dire de cet artiste? C'est sympa, c'est de la musique un peu minimaliste. Avec ce truc qu'on a entendu là, c'est du pedal steel. C'est de la guitare slide, mais sauf qu'en fait, il y a des pédales. En fait, ça permet de tenir une note et puis on varie une note en même temps. On fait plus de trucs. C'est assez sympa, j'aime bien ce côté country là, dans ce morceau-là.
0: Toujours très agréable ce type d'effet style guitare dont cette artiste de Géorgie, hein, elle est née en Géorgie aux États-Unis.
1: Géorgie des États-Unis, oui.
0: Compositrice, interprète et photographe même.
1: Et
0: puis d'autres.
1: Et joueuse de yo-yo.
0: Alors c'est ça, ça c'est le plus surprenant. Joueuse de yo-yo. Et
1: en plus, elle est belle en yo-yo.
0: Parce qu'il y a des compétitions de yo-yo. Ah oui. C'est curieux ça, effectivement. Jouer au yo-yo, tu crois qu'elle joue au yo-yo pendant qu'elle chante? C'est peut-être, ça peut donner de la rythmique.
1: J'ai pas vu faire, mais je sais que c'est un de ses passe-temps. Ouais.
0: En tout cas, elle a publié plusieurs albums, hein, dont celui-ci.
1: Ouais. Là, c'est tiré du dernier, il me semble, celui-là, cinquième album, qui deviennent de vraiment de mieux en mieux. Et à ce côté, beaucoup d'espace, c'est tranquille, quoi. Voilà, sympa.
0: Voilà, très précoce aussi, puisqu'elle a débuté à partir de 14 ans. Elle a écrit ses premières chansons avant de les poser sur scène et puis ensuite faire carrière. Voilà, plusieurs albums à l'affiche et elle est sur un label indépendant. On peut dire qu'elle a une certaine liberté de création, de production. C'est sympa.
1: Voilà, Faye Webster.
0: Première découverte de cette playlist aventure. Eh bien, poursuivons, Sam, avec...
1: Je suis d'accord,
0: Bon, voilà, on laisse la musique opérer ses vertus avant d'en reparler.

0: Voilà pour cette étoile montante de la pop alternative dont va nous parler Sam à mes côtés pour cette playlist aventure, deuxième titre, et voilà, une manière aussi de dénicher des petites pépites ouais. qui sont...
1: C'est là un peu par hasard sur sur YouTube, j'ai découvert, c'est, apparemment c'est plutôt une TikTokeuse, mais je l'ai découvert sur YouTube, c'est Devon Again, avec le morceau Broke Mine 2, une artiste indie, indépendante. On n'a pas pu trouver beaucoup d'infos à cause de ça, mais bon, voilà.
0: Elle démarre sur TikTok, elle s'est fait connaître comme ça.
1: Ouais. Moi, j'ai découvert sur YouTube Devon Again, D-E-V-O-N, Again comme encore. Et donc voilà.
0: Basée en Californie. Et trois albums à son actif, c'est pas mal.
1: Trois albums, ouais.
0: Puisqu'elle a été découverte finalement il n'y a pas si longtemps que ça, hein, sur TikTok en 2020, après sa biographie. Il y a six ans, elle a déjà fait trois albums.
1: En termes de TikTok, année c'est TikTok, c'est quand même, ça fait longtemps. Six ans d'année TikTok, ça va vite hein,
0: ouais.
1: sur TikTok.
0: Ouais. C'est une autre échelle de temps, TikTok.
1: Ouais. Ouais.
0: Voilà pour cet artiste.
1: Voilà pour Devon Again.
0: Devon Again, l'américaine Devon Again, qui précède maintenant.
1: Qui précède l'artiste prochain.
0: Un artiste qui aussi donne de la voix.
1: On espère, ouais.
0: L'instrumentation,
1: moi, je sais pas, tout cela. Je sais pas ce qu'on va écouter, moi, c'est la surprise pour moi.
0: Ah, c'est surprise. Ouais. Eh bien, partageons cette surprise.

0: Mais voilà, ça se termine.
1: Ouais.
0: On écoutait sereinement cet artiste dont je vais te laisser
1: Sam. On écoutait sereinement dévoiler. Richard Swift. Mm-hmm. Pas le frère de Taylor, mais bel et bien Richard Swift lui-même. Aucun lien de parenté. On a écouté Dirty Jim. Cet artiste, donc apparemment tu nous as trouvé des. Il a joué dans The Shins, c'est ça?
0: Oui, alors ça se recoupe avec une de tes précédentes propositions.
1: Ouais, on a déjà écouté The Shins dans cette émission, il y a quelques émissions en arrière.
0: Il a participé un peu, a priori, sur le tard avec The Shins, puisqu'on précise qu'il est décédé maintenant depuis 2018. Mmh. Cet artiste Richard Swift. Mais un autre groupe assez renommé, on peut le dire, dans le monde de la pop, dans lequel il a fait partie, c'est Black Keys.
1: Black Keys.
0: Ouais.
1: Black Keys, de blues.
0: Oui, pardon. Oui. Pardon pour l'accent, désolé. Black Keys. Comme bassiste et chanteur, c'est un multi-instrumentiste.
1: Ah ouais, donc il a, ouais.
0: Donc tourner. Il a pas mal tourné, et puis, comme nous l'indique la bio dans Wikipédia, c'est le fondateur du studio National Freedom dans l'Oregon. Voilà, pourquoi il a peut-être accroché avec des groupes qui sont venus enregistrer chez
1: lui. Ouais, c'est possible. Moi, je l'ai découvert parce qu'il est sur le même label que Faye Webster qu'on a écouté au début.
0: Mmh. Ah, oui.
1: Secretly Canadian, c'est le nom du label. Donc, c'est comme ça que je l'ai découvert par ce label-là. Mmh. Et je voulais proposer aussi à ceux qui écoutent l'émission. Si vous avez des suggestions de morceaux, des trucs que vous pensez qui pourraient passer dans cette émission, vous pouvez m'envoyer vos morceaux, deux, trois morceaux par exemple, et puis j'en sélectionnerai un pour la prochaine émission.
0: C'est une bonne idée ça.
1: On peut commencer à la faire participative. Donc j'ai une adresse email, c'est la playlist aventure de Sam à gmail.com. Et vous pouvez envoyer vos morceaux, vos suggestions, et j'écouterai, puis j'en choisirai au moins une pour la prochaine émission. Et aussi, si vous êtes un groupe local, j'aimerais bien aussi recevoir vos démos. Parce qu'on avait parlé que ça serait bien, à un moment donné, de faire une émission 100% locale.
0: C'est vrai.
1: Donc quand j'aurai assez de musique locale, et on en fera une spéciale locale. Ça peut être sympa, ça.
0: Oui.
1: Donc n'hésitez pas à envoyer vos démos si vous en avez. Et si vous avez un bon morceau mais vous n'avez pas d'enregistrement, je peux aussi vous aider à le produire.
0: Oh là là, mais c'est complet tout ça.
1: C'est super complet. Et envoyez donc tout ça à l'adresse la playlist aventure de Sam, gmail.com. Et voilà, donc si vous avez une suggestion, votre propre groupe ou si vous voulez une production, tout ça à la même adresse. Voilà.
0: Super, merci Sam pour tes propositions qui vont donner du ressort peut-être à des groupes locaux.
1: Et puis aussi, je suis curieux de voir ce que je vais recevoir.
0: Et puis de faire partager aussi des petites pépites, comme on en parle communément, de morceaux pas connus et qui mériteraient de passer sur l'antenne. Voilà tout le secret de cette fabrication de la playlist aventure de Sam. C'est le 9e épisode aujourd'hui. On poursuit cette aventure tout en musique avec un ou une nouvelle artiste.
1: Ouais.

0: Alors, c'est bien laissé porter par ces notes douces, puis bien rythmées, de cet artiste dont Sam va nous dévoiler un peu le profil pour cette proposition du
1: le
0: jour.
1: Le profil de Jeska Hoops. Hoops.
0: Hoops.
1: Hoops. son profil, bah, on va écouter ce morceau The Lost Sky, Le Ciel Perdu, de Jeska Hoops. C'est une artiste sympa, ma foi. Hein?
0: Là, on est vraiment au cœur de la folk américaine. Hein. C'est assez sensible. Et c'est une chanteuse, auteure-compositrice, moi qui est assez jeune, on peut le dire.
1: Ouais, enfin, elle a notre jeune. Âge, quoi.
0: Oui, disons, on va le dire comme ça. Alors, il y a quelque chose d'assez.
1: Des années 70.
0: Toi aussi, c'est ça.
1: Des années 70.
0: Oui, voilà, ouais, oui, bon, bah, dans, voilà. Ces, dans ces eaux-là.
1: Ouais.
0: Et il y a quelque chose d'assez incroyable de sa carrière qui a débuté. Alors tu sais comment, ça c'est Wikipédia qui nous l'apprend. Elle gardait les enfants de Tom Waits. Mm-hmm. Et Tom Waits, le chanteur, tu vois, ce chanteur américain, avec sa voix très gutturale, d'outre-tombe, assez caverneuse.
1: Ouais.
0: Il avait trois enfants et donc c'était la nourrice, Jeska Hoop. Et elle chantait en gardant les enfants tranquillement. Et ce qui a un peu éveillé la curiosité de Tom Waits, chanteur qui lui a justement donné des signes d'encouragement pour faire une carrière musicale.
1: Elle a bien été encouragée parce qu'elle a fait quoi, 8 albums?
0: Pas loin, hein. Je crois qu'elle en a fait un certain nombre, effectivement. Ouais. Oui, 8 albums, c'est ça. Depuis 2007.
1: Comme quoi, hein.
0: Jusqu'en 2017, là, un petit...
1: Juste rencontrer les bonnes personnes. Juste rencontrer garder les enfants de Tom Waits.
0: Et comme ça, la carrière est partie. Comme quoi, hein, des fois, la vie, les carrières ne tiennent pas à grand chose.
1: Hein.
0: Voilà. Donc, pour ce qui concerne Jeska Hoops, qu'on a eu beaucoup de plaisir à écouter sur notre antenne dans cette playlist aventure qui se poursuit. On continue?
1: Allez.
0: Parce que ça n'est pas fini.

0: bien voilà, pour ce qui concerne cette proposition de Sam,
1: et
0: pour
1: oui.
0: cette neuvième playlist aventure.
1: On vient d'écouter Dodi, avec le morceau I'm Fine.
0: Pourquoi ce choix? Simplement, t'es tombé par hasard sur Dodi, tu t'es dit c'est chouette, on a proposé ça.
1: Je sais pas, j'étais en train de faire le séquençage de la playlist et je suis dit, tiens, ce morceau il ira bien là. Alors, finalement, c'était bien.
0: Oui, ouais. Ça marche bien.
1: Ouais, Dodi, bah, elle est jeune, elle est pleine d'énergie, elle fait du live, elle est entourée de bons musiciens. Et puis, ce morceau, je trouve qu'il était sympa, niveau harmonique aussi. Petite évasion.
0: Ça se recoupe un peu aussi avec Devon Again, que nous avons entendu au début.
1: Ah ouais,
0: puisqu'elle a fait un peu sa carrière et son lancement, rampe de lancement par la toile internet. Et
1: mais ça se trouve, c'est comme ça qu'il m'a... Tu vois, Secretly Canadian, on passe de Faye Webster à Richard Swift, et puis après, de fil en aiguille, quoi, on tombe sur des trucs.
0: Voilà, elle semble bien avoir cartonné sur YouTube. Hein. Elle n'est pas TikTokeuse, mais en tout cas, YouTube, hein, c'est un petit peu son support.
1: Bah moi, je l'ai découvert sur YouTube. Ouais. Elle fait des bonnes vidéos. La vidéo de elle est assez géniale, la vidéo de ce morceau.
0: Voilà, pour ce qui concerne Dodi, hein, c'est son pseudo, hein, Dodi, hein, c'est pas véritablement son
1: ah bon
0: nom, qui est plutôt Freda Britt, a priori.
1: Ah d'accord.
0: Et Dodi, elle aime faire partager aussi un combat qu'elle mène contre des troubles de santé mentale, à savoir, puisqu'elle souffre de troubles de dépersonnalisation. Voilà. Et justement, ben, c'est l'occasion, la chanson, de faire passer des messages et puis de lier des petits liens avec ses fans et briser des tabous.
1: Ouais, c'est vrai que le support artistique, c'est un bon moyen de faire ça.
0: Voilà pour ce qui concerne Dodi. On lui souhaite une bonne continuation.
1: Voilà, oui, à connaître.
0: Hein.
1: Et puis, bon, ben, si vous voulez la voir, je pense que c'est possible.
0: Et en tout cas, en plus, une bonne liaison avec Jessica Hoops, hein, que nous entendions précédemment. Ça fait bien l'enchaînement.
1: Ouais.
0: Bien harmonieux.
1: Ouais.
0: Voyons si ça se vérifie encore pour cette nouvelle proposition et ce sixième titre, Sam.

0: Voilà, ben on était en pleine conversation en écoutant aussi ce titre.
1: On parlait d'un groupe local, justement.
0: Voilà.
1: On parlait de Blême.
0: Oui, voilà. On a une question,
1: si vous connaissez,
0: parlait de Blême.
1: Ouais.
0: Un groupe sans problème.
1: Qui pourrait faire partie de notre émission groupe locaux.
0: Mmh. Tout à fait.
1: Donc, si vous connaissez des artistes locaux, n'hésitez pas à nous en faire partie.
0: Voilà. Et quand j'évoquais, Sam, en début d'émission, que tu étais un petit peu chercheur d'or, hein, c'était pas usurpé, puisque, effectivement, avec tous les titres là qui s'enchaînent, on remonte un filon, on dirait, hein, dans une certaine veine de style, une veine artistique, véritable filon de titres,
1: outre-Atlantique. Hein.
0: Ouais. Ouais, c'est ça. Mm. Tout se tient.
1: Ouais.
0: Super, donc bien, parlons de l'artiste.
1: Eh bien, on va entendre. Écouter Neutral Milk Hotel. Mm. Qui ne veut pas dire grand-chose en soi. Ce morceau qu'on a écouté, In the Aeroplane Over the Sea. Ce n'est pas des mots faciles à prononcer. C'est un groupe qui, ça fait longtemps qu'il existe, mais il est devenu culte récemment sur Internet. 20 ans plus tard, un truc comme ça. Et avec ce morceau en particulier, un album complètement délirant, comme ça, où le gars chante à tue-tête, il y a de la guitare acoustique, il y a de la trompette. Et c'est devenu complètement culte. Mmh. Pas mal d'années après. Donc voilà, vous l'avez peut-être déjà entendu. Si c'est pas le cas, voilà, c'est fait.
0: Ouais, Neutral Milk Hotel.
1: Tu as dit mieux que moi, merci.
0: Ouf, c'est pour lancer à la française. Hein.
1: Ouais.
0: Pour ce groupe américain, originaire de Ruston, en Louisiane. Voilà, on poursuit aussi un parcours américain. Là,
1: ça, on suit la rivière.
0: On suit la rivière. On était à Washington tout à l'heure. Là, on est plutôt du côté de la Louisiane. Puis on écoute ce qui se fait d'intéressant dans ce secteur avec des artistes inspirés. On leur souhaite bonne continuation, des albums à leur actif aussi. Sam, tu as eu l'occasion d'écouter d'autres choses de ce groupe ?
1: Oui, ben surtout cet album-là dont on s'est tiré, qui est super. Et non, toi, t'en as écouté d'autres ?
0: Non, parce que pour rien te cacher, je le coulais. Ça, à chaque fois, je découvre plein de choses avec toi. C'est ce qui est aussi très intéressant.
1: Bon, bah, ça fera l'occasion.
0: C'est plein de découvertes.
1: Tu fais la discographie et puis tu nous fais un retour à la prochaine.
0: Ouais. En tout cas, je note tout ça. Puis...
1: si tu veux faire une proposition pour la prochaine, voilà.
0: Je n'y manquerai pas.
1: D'ailleurs, si toi, auditeur, tu veux... tu as une proposition, n'hésite pas à l'envoyer. La playlist Aventure de Sam, gmail.com,
0: voilà.
1: Tout attaché. Et donc voilà, bon, ça pourrait être sympa pour une prochaine.
0: Oui, avec des intentions un peu comme les tiennes, hein. Des choses pas véritablement main street.
1: Voilà, de la musique à découvrir, qui pensait qu'elle est super, mais que les gens ne connaissent pas, alors qu'ils devraient. Donc de la musique qui mérite d'être connue.
0: Exactement. Ce qui va encore aussi peser dans la dernière proposition de cette émission, ça.
1: Et oui, le dernier morceau.
0: C'est parti ?
1: Allez.

0: Voilà, une petite fin brusque. Mais ceci dit, alors Sam était en train de me dire, tu vois le sang qu'on entend là. Mais je te laisse finir ta phrase.
1: Le son qu'on entend là, dans les... à droite, à gauche.
0: Oui.
1: Bon, on vient d'écouter Yeemz, Y-E-E-M-Z, donc une chanteuse, mais aussi une joueuse de... En fait, une violoncelliste. Mais le son qu'on entendait, un peu bizarre là, c'est du violoncelle. Et en fait, elle en joue comme une guitare. Mais littéralement, elle le prend, elle le met sur ses genoux, le violoncelle, elle en joue comme une guitare.
0: Ah ouais.
1: C'est ça qui donne ce son un peu bizarre.
0: Mais ça donne un élan dans la chanson.
1: C'est marrant.
0: Il y a quelque chose qui avance bien, c'est très sympa.
1: Le morceau qu'on a écouté s'appelle Admit It de Yeemz. Voilà, c'est sympa ça aussi.
0: Voilà, c'est très créatif tout ça pour cette multi-instrumentiste. Chanteuse, violoncelliste, peut-être d'autres cordes à son arc. Elle est originaire de Santa Monica.
1: Ou avec son banjo.
0: Et avec son banjo, exactement. C'est super. Et donc, Californie, on a commencé un petit peu en Californie, cette émission. On a fait un petit tour des States et on revient
1: sur la côte ouest
0: terminer cette playlist aventure, la 9e du nom par Sam. Merci beaucoup Sam pour toutes ces découvertes, ton partage et tout ton côté recherche qui fait que après ça nous enchante un peu les oreilles aussi.
1: Carrément. Et là ça se trouve la prochaine fois les choses vont venir à moi avec la participation des auditeurs et des auditrices.
0: Alors, on rappelle s'il y a des titres comme ça pas véritablement connus qui méritent d'être un peu divulgués à de nombreuses oreilles, et bien justement la playlist de Sam est
1: et
0: un ressort.
1: Et il n'y a pas de limite, je veux dire, ça peut être vraiment pas connu ou même local.
0: Tout à fait.
1: Ça peut être votre groupe aussi ou vous-même. N'hésitez pas, toute musique est
0: bonne à prendre.
1: Voilà.
0: Bon, tu nous rappelles ton adresse avant qu'on se quitte.
1: Voilà, vous pouvez envoyer vos suggestions à la playlist aventure de Sam, tout attaché, à gmail.com.
0: Voilà, qui est dit. Merci Sam.
1: Eh bien, merci de m'avoir reçu. C'était très sympa de faire cette émission.
0: Avec plaisir. On se donne rendez-vous très bientôt. Le mois prochain, peut-être. Aussitôt possible. Suivre encore les aventures de Sam dans les méandres de la musique.
1: Voilà, et profitez bien du printemps.
0: Ça résonne bien avec ta proposition du jour, d'ailleurs. Merci à toi. À bientôt.
1: À bientôt.

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